0: Je suis là.
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3: 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Le milieu communautaire d'Arthabaskal Érable a questionné les candidats des différents partis sur leurs engagements envers les organismes communautaires. Quatre formations ont répondu à l'exercice, le Parti vert, Québec solidaire, le Parti québécois et le Parti libéral. Tous promettent d'augmenter le financement à la mission des organismes pour des montants allant de 50 millions à 1 milliard de dollars annuellement. La Coalition Avenir Québec et le Parti conservateur n'ont pas participé à l'exercice. Les magasins Sport Expert, Atmosphère et l'entrepôt du hockey de Victoriaville ont fait l'objet d'un important agrandissement. Le groupe Boucher a investi plus de 1,5 million de dollars pour ajouter plus de 7 500 pieds carrés à ses installations. Les trois bannières sont maintenant réunies sous un même toit. Le projet a aussi permis la création d'une douzaine d'emplois. À moins d'une semaine du scrutin, la course se resserre dans Arthabaskal-Érable. Selon QC125, la circonscription est maintenant considérée comme un pivot entre le PQ et le PCQ. Alex Boissonneau et Tarek Henou sont donc au coude à coude dans les projections. Et maintenant, la météo. Dans la région, ce soir et cette nuit, c'est généralement nuageux et le minimum est de 10 degrés, mais on ressent 13 degrés dans certains secteurs.
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C'est une zone qui sera spéciale, qui sera aussi aménagée pour les enfants. Fait que c'est vraiment pour tout le monde. C'est pour apprendre, oui, le métier de pompier, mais hey, ça fait quoi un pompier? Oui, OK, on sait, ça éteint des feux, mais à part de ça, ça fait quoi derrière? Ça se prépare, puis tout. Donc, je trouve que c'est une belle occasion d'aller voir ce beau métier-là, un métier qui sauve des vies. Et bonne nouvelle, l'activité est gratuite et le stationnement du Colisée des Jardins est recommandé pour y aller. Donc, c'est à ne pas manquer en fin de semaine, samedi de 10h à 15h, pour aller voir le poste de pompier Fernand Giguère pour savoir qu'est-ce qu'ils font. Puis il y a plein de belles activités qui vont y aller.

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3: 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Le milieu communautaire d'Arthabaskar l'Érable a questionné les candidats des différents partis sur leurs engagements envers les organismes communautaires. Quatre formations ont répondu à l'exercice, le Parti vert, Québec solidaire, le Parti québécois et le Parti libéral. Tous promettent d'augmenter le financement à la mission des organismes pour des montants allant de 50 millions à 1 milliard de dollars annuellement. La Coalition Avenir Québec et le Parti conservateur n'ont pas participé à l'exercice. Les dollars annuellement. La Coalition Avenir Québec et le Parti conservateur n'ont pas participé à l'exercice. Les magasins Sport Expert, Atmosphère et l'entrepôt du hockey de Victoriaville ont fait l'objet d'un important agrandissement. Le groupe Boucher a investi plus de 1,5 million de dollars pour ajouter plus de 7 500 pieds carrés à ses installations. Les trois bannières sont maintenant réunies sous un même toit. Le projet a aussi permis la création d'une douzaine d'emplois. À moins d'une semaine du scrutin, la course se resserre dans Arthabaskar-l'Érable. Selon QC125, la circonscription est maintenant considérée comme un pivot entre le PQ et le PCQ. Alex Boissonneau et Tarek Henou sont donc au coude à coude dans les projections. Et maintenant, la météo. Dans la région, ce soir et cette nuit, c'est généralement nuageux et le minimum est de 10 degrés, mais on ressent 13 degrés dans certains secteurs.

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4: 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Le milieu communautaire d'Arthabaskal Érable a questionné les candidats des différents partis sur leurs engagements envers les organismes communautaires. Quatre formations ont répondu à l'exercice, le Parti vert, Québec solidaire, le Parti québécois et le Parti libéral. Tous promettent d'augmenter le financement à la mission des organismes pour des montants allant de 50 millions à 1 milliard de dollars annuellement. La Coalition Avenir Québec et le Parti conservateur n'ont pas participé à l'exercice. Les magasins Sport Expert, Atmosphère et l'entrepôt du hockey de Victoriaville ont fait l'objet d'un important agrandissement. Le groupe Boucher a investi plus de 1,5 million de dollars pour ajouter plus de 7 500 pieds carrés à ses installations. Les trois bannières sont maintenant réunies sous un même toit. Le projet a aussi permis la création d'une douzaine d'emplois. À moins d'une semaine du scrutin, la course se resserre dans Arthabaskal-Érable. Selon QC125, la circonscription est maintenant considérée comme un pivot entre le PQ et le PCQ. Alex Boissonneau et Tarek Henou sont donc au coude à coude dans les projections. Et maintenant, la météo. Dans la région, ce soir et cette nuit, c'est généralement nuageux et le minimum est de 10 degrés, mais on ressent 13 degrés dans certains secteurs.
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Chez Aviva, la musique dans les prochaines minutes, que des hits. 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

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Vous pourrez rencontrer les pompiers, visiter la caserne, découvrir les camions, puis assister même à différentes démonstrations d'intervention. C'est une zone qui sera spéciale, qui sera aussi aménagée pour les enfants. Fait que c'est vraiment pour tout le monde. 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Oui, OK, on sait, ça éteint des feux, mais à part de ça, ça fait quoi derrière? Ça se prépare, puis tout. Donc, je trouve que c'est une belle occasion d'aller voir ce beau métier-là, un métier qui sauve des vies. Et ben bonne nouvelle, l'activité est gratuite et le stationnement du Colisée des Jardins est recommandé pour y aller. Donc, ça n'a pas manqué en fin de semaine, samedi de 10h à 15h pour aller voir le poste de pompier Fernand Gigard pour savoir qu'est-ce qu'ils font. Puis il y a plein de belles activités qui vont y être. Comme

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2: 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Le milieu communautaire d'Arthabaskan l'Érable a questionné les candidats des différents partis sur leurs engagements envers les organismes communautaires. Quatre formations ont répondu à l'exercice, le Parti vert, Québec solidaire, le Parti québécois et le Parti libéral. Tous promettent d'augmenter le financement à la mission des organismes pour des montants allant de 50 millions à 1 milliard de dollars annuellement. La Coalition Avenir Québec et le Parti conservateur n'ont pas participé à l'exercice. Les magasins Sport Expert, Atmosphère et l'entrepôt du hockey de Victoriaville ont fait l'objet d'un important agrandissement. Le groupe Boucher a investi plus de 1,5 million de dollars pour ajouter plus de 7 500 pieds carrés à ses installations. Les trois bannières sont maintenant réunies sous un même toit. Le projet a aussi permis la création d'une douzaine d'emplois. À moins d'une semaine du scrutin, la course se resserre dans Arthabaskan-l'Érable. Selon QC125, la circonscription est maintenant considérée comme un pivot entre le PQ et le PCQ. Alex Boissonneau et Tarek Henou sont donc au coude à coude dans les projections. Et maintenant, la météo. Dans la région, ce soir et cette nuit, c'est généralement nuageux et le minimum est de 10 degrés, mais on ressent 13 degrés dans certains secteurs.
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Bon jeudi matin, 5h59 minutes. Tommy Coder qui est avec vous, toujours derrière le micro d'On part ça de même. La gang, comment ça va? Je pense qu'on va avoir une très belle journée. Genre, une très, très belle journée. Je veux pas vous faire peur là ce matin, mais si vous comptiez sortir de la maison avec un petit manteau puis des pantalons genre jeans ou des pantalons longs, peut-être revisiter votre choix de vêtements ce matin. On annonce 24 aujourd'hui, ressenti 29 avec l'humidex. Puis d'ailleurs, à l'extérieur, là, on est déjà autour de 14. C'est confortable. Alternance soleil-nuage pour la journée. Dans la nuit, ça va devenir des averses à 15 degrés au maximum parce que demain, c'est des averses toujours là, qui vont se poursuivre avec un 16 cette fois-ci pour le maximum. Par contre, pendant le week-end, ça s'est éclairé un petit peu, contrairement à ce qu'on pensait au début de la semaine. Donc, du soleil pour samedi, des alternances soleil-nuage pour dimanche 17 et 18 respectivement. La semaine prochaine, pas mal plus frais puis pas mal plus pluvieux aussi. Fait qu'on en profite de notre journée aujourd'hui. Une petite journée d'été en plein milieu du moment où ça devrait être terminé. Hein? Puis après ça, un beau week-end. Il y a juste vendredi qui est malheureusement pluvieux, mais je dis malheureusement. Ça va peut-être faire du bien à une couple de plate-bande qui commence à avoir de la misère avec les changements de température. Scotch and Potch, Bleu Jeans Bleu, dans à peu près 10 minutes, tour de l'actualité.

On y va maintenant pour notre tour de l'actualité. J'espère que vous allez bien ce matin. Hein, il est rendu 6h09. Quand même plusieurs gros suivis de sujets, donc je vous invite à ouvrir grand les oreilles. Puis bon, il y a certains sujets qui sont un petit peu plus légers ce matin. C'est pas le plus gros tour d'actualité qu'on va faire, mais je vous le dis quand même, c'est pertinent là, de savoir ce qui s'est passé. On va commencer par suivre un dossier d'un gars qui était déjà en prison, hein, un grossiste en stupéfiants, qui se vantait de vendre des bouteilles là, d'oxycontin, presque identiques là, à celle offerte qui était en pharmacie. Là, mais bon, on mettait plutôt la vie là, des consommateurs en danger parce que les comprimés contenaient une substance qui était 25 fois plus puissante que le fentanyl qui fait les manchettes là, depuis une couple de mois, je dirais même une couple d'années. Il s'appelle William De La Serra, 52 ans, qui a plaidé coupable cette semaine à plusieurs accusations là, en lien avec justement le trafic de stupéfiants. Il a écopé de 5 ans de détention, mais il en reste juste une à purger parce que ça fait déjà 4 ans là, bientôt qu'il est derrière les barreaux. Donc, ça allège sa peine, évidemment. Il y a déjà du temps d'accumuler. L'accusé qui s'est retrouvé là, dans la mire des autorités quelques mois après avoir été victime d'une tentative de meurtre en plein milieu de la rue. Il y a quelques années de ça, là, à l'époque, il avait été aperçu par des équipes de filature en train de recevoir plusieurs boîtes des mains d'un individu qui exploitait là, une usine de production de méthamphétamine à les cendres du côté de la Montérégie. On a une loi ici au Québec hein, contre les citrons, des voitures là, extrêmement problématiques qui sont vendues. Par contre, la loi anti-citron, qui est censée nous protéger, a fait une seule un seul automobiliste qui a réussi à se rendre devant les tribunaux et à être remboursé. Donc, clairement, cette loi-là ne sert à rien, sinon à presque rien. Hein. Depuis plusieurs années déjà, là, depuis 2023, ces mesures-là ont été adoptées, puis on a fait un seul remboursement malgré les demandes qui se multiplient. En gros, si le véhicule là, accumule moins de 3 ans, et moins de 60 000 kilomètres parcourus et que les problèmes persistent, vous pouvez obtenir soit l'annulation de la vente, une diminution du prix ou des dommages et intérêts. Mais bon, si le constructeur ou le concessionnaire refuse de reconnaître le véhicule qui a été vendu comme étant un citron, ben le client, l'automobiliste, va devoir être forcé là, d'aller en cour devant un juge pour que celui-ci là, déclare que le véhicule est gravement défectueux. Sinon, ça sert à rien de se rendre jusque-là. Patrick Rancourt, là, pour en donner un exemple du côté de Drawdin, a confié à l'émission JE sa grosse déception là, en voyant que ses démarches juridiques qui étaient nécessaires étaient bien, bien compliquées là, pour faire appliquer la loi anti-citron. Il a acheté une Dodge Charger Daytona là, 2024, une voiture qui est électrique, qui ralentit subitement pour aucune raison ou parfois qui refuse de se mettre en marche tout simplement, qui continue d'être problématique et quand même on juge pas ça comme un citron, donc il y a aucun moyen pour lui de se faire dédommager pour ça parce que clairement la loi ne l'aide pas présentement. On a de la pollution sonore qui pourrait nuire à notre santé, hein? C'est le bruit là, du quotidien qui pourrait augmenter là, des conséquences sur le sommeil, sur le stress, sur la concentration et attention sur la santé cardiovasculaire. Et ça, c'est selon une experte, Marianne Turcotte-Plamondon, là, qui est conseillère pour l'équité territoriale et le vieillissement actif chez Vivre en Ville. Bon, on rappelle dans le fond que la pollution sonore, là, c'est tout ce qui se passe quand on n'est pas au travail. Circulation routière, train, avion, chantier, les activités industrielles aussi, ou juste le voisinage qui est très bruyant. Et puis ça, en gros, exposé sur un long temps, ça pourrait faire en sorte que ça augmente les risques d'infarctus ou les autres maladies cardiovasculaires à l'échelle de la population. Donc, il va falloir peut-être ajuster tout ça. On donne quelques conseils là, pour réduire cette pollution-là, genre être moins dépendant aux automobiles, tout simplement, du côté de la population, vivre moins aux abords des autoroutes, avoir une meilleure planification urbaine aussi, puis des mesures municipales qui font en sorte que le bruit est réduit. À peine quelques jours après avoir remporté un contrat fédéral pour la fabrication de milliers de drones, il y a une firme de la Saskatchewan, firme canadienne, qui a reçu 10 millions de dollars en financement américain,
notamment d'une compagnie liée à Donald Trump Jr., le fils du président américain. Le 28 septembre dernier, c'est la compagnie canadienne Dragonfly qui a annoncé avoir reçu un investissement de 10 millions d'un fonds d'investissement américain de la firme Unusual Machines. L'affaire, c'est que c'est associé directement au fils du président, ce qui fait en sorte que, bon, ça soulève quelques petites questions. D'ailleurs, la firme qui a aussi là reçu un gros paiement pour 5000 drones pour les forces armées canadiennes d'ici les 5 prochaines années. Donc, en gros, autant du côté des États-Unis que du côté du Canada, on fait appel à cette compagnie-là. Et là où ça cause, un problème de valeur. Ce qui attire l'attention, en tout cas, dans ce dossier-là, c'est que, bon, on est en train, du côté du gouvernement Carney, de mettre de l'avant notre intérêt puis notre intention de renforcer l'espace aérien du côté de l'armée canadienne. Mais de l'autre côté, on en vend encore plus puis on a plus de subventions du côté des Américains. Puis c'est directement lié au gouvernement américain. Fait qu'on s'entend que il est là le petit problème, la petite béquille dans cette affaire-là. On a le premier ministre israélien Benjamin Netanyahou qui a accusé hier là le pilote de l'avion Fly Dubai à destination de Tel Aviv là d'avoir poignardé le commandant de bord pour provoquer un écrasement. Ça a plongé l'appareil évidemment dans le chaos. Ça l'a forcé à atterrir en urgence en Arabie Saoudite. On a salué le courage du pilote qui a sauvé la vie des 174 occupants de l'avion en évitant la catastrophe, un écrasement là possible. Il a rendu aussi hommage là aux héros qui étaient parmi les passagers qui ont aidé là à maîtriser l'assaillant. La compagnie qui a appelé à s'abstenir de toute spéculation prématurée en attendant que l'enquête officielle soit bel et bien complétée et qu'on ait une vraie vision là de ce qui s'est passé. Mais bon, en attendant, les rumeurs et les informations ainsi que les vidéos et les photos qui sont parfois très graphiques, soit dit en passant, là, si vous avez le cœur léger, peut-être vous abstenir d'aller voir ces photos-là ce matin. Mais ça continue de sortir, ça continue de nourrir la nouvelle. Donc, même s'il n'y a rien d'officiel, on a quand même une bonne idée de ce qui s'est passé à l'intérieur de cet avion-là. Ça aurait pu terminer en grosse catastrophe. Finalement, ça se termine relativement bien, malgré les circonstances, évidemment, là, qui sont fâchantes. 6h16, on a complété notre tour de l'actualité ensemble ce matin. Feel Happy de Véronique Dicker, ça joue dans quelques instants directement dans nos oreilles. Dans On part ça de même, mais juste avant, on y va avec un classique des bébés. Tu ne sauras jamais. Toujours à Viva.

0: 6h23 minutes, nouveau Vox Pop de Guy Nantel. Oh, que ça, ça, j'attends ça avec impatience à toutes les fois qu'il en fait un. Du côté de Chambly, on a une candidate qui a décidé de prendre ses photos officielles pour les élections de manière légère. Je vais dire ça comme ça. Tu sais, mettons, sans sous-vêtements, puis sans chandail, puis sans rien, dans le fond. On va en reparler dans quelques instants. Tout ça, c'est des sujets qui s'en viennent dans cette heure-ci et dans la prochaine. Côté nouvelles, justement, les infos locales qui arrivent dans quelques secondes, dans quelques minutes, mettons, on va se laisser le temps quand même. Tout de suite après, petit tour rapide de la météo et on retourne en musique. On a Vince Lemire, Lou-Adrienne Cassidy, entre autres, qui s'en viennent, William Cloutier aussi, et King Melrose, toujours. À Viva!
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9: Bonjour, bon début de journée. Ici Claude Mercier. Voici vos actualités. Le milieu communautaire d'Arthabasca l'Érable a questionné les candidats des différents partis sur leurs engagements envers les organismes communautaires. Quatre formations ont répondu à l'exercice. Le Parti vert, Québec solidaire, le Parti québécois et le Parti libéral. Tous promettent d'augmenter le financement à la mission des organismes pour des montants allant de 50 millions à 1 milliard de dollars annuellement. La CAQ et le Parti conservateur n'ont pas participé à l'exercice. La ville de Warwick dresse un bilan très positif de sa saison touristique, notamment grâce à un nombre record de cyclistes. Plus de 3700 cyclistes ont fait un arrêt au bureau d'information touristique situé dans l'ancienne gare et communément appelé la Maison de la Culture. Le volet culturel de la Maison de la Culture a aussi attiré plus de 1600 visiteurs avec une exposition sur le tatouage et les mardis de la culture. Les magasins Sport Expert, Atmosphère et l'entrepôt du hockey de Victoriaville ont fait l'objet d'un important agrandissement. Le groupe Boucher a investi plus de 1,5 million de dollars pour ajouter plus de 7 500 pieds carrés à ses installations. Les trois bannières sont maintenant réunies sous un même toit, avec notamment un espace consacré aux équipements et accessoires de hockey. Le projet a aussi permis la création d'une douzaine d'emplois. Et à moins d'une semaine du scrutin, la course se resserre dans Arthabasca-l'Érable. Selon Québec 125, la circonscription est maintenant considérée comme un pivot entre le Parti québécois et le Parti conservateur. Alex Boissonneau et Tarek Enoud sont donc au coude à coude dans les projections. C'est ce qui complète vos informations. 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
11: Savez-vous quoi, Victo? Aujourd'hui, on a le droit. On a le droit d'y croire. On ferme les yeux puis on imagine qu'on est encore en été. Hein? Alternance soleil-nuages pour toute la journée avec un 24 degrés ressenti, 29 avec l'humidex. C'est une journée d'été un petit peu perdue dans les températures qui vont devenir de plus en plus froides la semaine prochaine. On est autour de 11 degrés seulement, hein, je le rappelle. Quelques petites averses dans la nuit, maximum de 15 pour demain. Justement, des averses et 16. Et puis après ça, samedi et dimanche, soleil, alternance soleil-nuages, 17 et 18.
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11: 6h29 minutes déjà, on est à mi-chemin dans notre première heure. Tommy Coderre qui est toujours avec vous. Si vous venez d'arriver sur nos ondes, hey la gang, on va avoir un méchant beau show. OK, pour ce matin, ça a pas de bon sens. Lou Adrienne Cassidy, ça joue dans quelques instants là, avec Chanson pour Odile. On a aussi Vince Lemire avec Belle Vie. Un peu plus tard dans l'émission, d'ailleurs, on va s'entretenir là avec du beau grand monde. Donc, restez là, ce sera rendez-vous. Hein. On parle avec, entre autres, François-Olivier Théberge pour Ataxi Canada, qui va nous parler d'un spectacle qui s'en vient ici au Centre du Québec. On va aussi parler avec Laniel Riking, hein, René Bougie, qui va faire un petit tour vers 8h11. Là, je sais que je prends de l'avance, mais si jamais vous êtes sur le point déjà d'arriver là, au travail ce matin, peut-être que ce serait le temps de basculer vers le site internet de la station pour continuer de nous écouter en direct de n'importe où, n'importe quand. Dans les prochains instants, on va parler de Guy Nantel qui a sorti un nouveau Vox Pop. Et évidemment, c'est encore de la grosse qualité. Chef Kiss ce matin, on va s'en reparler toujours à Vivant.

0: OK, on va parler du nouveau Vox Pop de Guy Nantel. C'est du bonbon, comme d'habitude. C'est incroyable. Vox Pop, évidemment, qui se veut un petit peu politique, hein, parce que c'est pas mal son dada. On est avec Louis-Philippe Arnoirel en studio, LP.
1: J'ai été entraîné en studio pour avoir la réaction des réponses à ce Vox Pop-là.
0: Oh, c'est du bonbon. T'as aucune idée de
1: non,
0: ce qui s'en vient.
1: Non, j'ai aucune idée.
0: Tu l'as pas écouté, hein, le Vox Pop?
1: Non, du tout, du je sais tout. Que tu l'as annoncé hier, mais
0: c'est
1: j'ai
0: fantastique.
1: Pas...
0: Ah, OK, regarde, on va juste écouter ensemble le début.
1: Okay.
0: Parce que son Vox Pop dure 7 minutes. Okay. Évidemment, c'est pas ça qu'on va écouter ensemble un matin. J'aimerais ça. Mais ça sera pas ça. Je veux juste vous donner quelques exemples de ce qui s'en vient. Puis là, je vous fais l'intro. Juste pour, tu sais, donner un petit goût de toute la vidéo au grand complet. Là.
2: Okay. Monde, vous savez que j'ai un nouveau spectacle qui s'intitule Bienveillant. Ça, la raison est simple, c'est qu'avant, ben, je me moquais des gens dans mes Vox Pop, mais je vous promets que le nouveau Guy Bienveillant ne fera plus jamais ça.
0: Tu sais?
1: Ouais,
0: Guy bienveillant, il fera pas ça, se moquer des gens.
1: Ben, pis... Il ferait jamais ça.
0: Tout après, il dit, de toute façon, les gens les connaissent, mais Vox Pop, fait que la population québécoise est prête, n'est-ce pas?
1: Elle a étudié.
0: Elle a
1: ouvert les livres.
0: Okay. Je te pose des questions. Là, je veux pas te piéger ce matin. J'espère que tu vas connaître les réponses, OK?
1: OK.
0: On va commencer avec une quand même difficile.
1: Ouais.
0: Les gens qui nous écoutent ce matin dans vos voitures, là, okay. Au travail, à la maison... Si vous êtes capable de répondre à ça, déjà là, c'est un bon début, OK?
1: OK.
0: Qui est le chef de l'équipe Christine Fréchette?
1: Ouh.
0: Pas facile.
1: Non.
0: Pas facile.
1: Mais pour quelle partie, équipe? Non, c'est correct. Oui, c'est effectivement Christine Fréchette, Coalition Avenir Québec.
0: Ben, je veux dire, hein?
1: Oui, n'est-ce pas? Okay. N'est-ce pas?
0: Écoutons maintenant le Vox Pop.
3: OK.
2: Qui est premier ministre actuellement au Québec?
0: Ah, c'est pas le bon extrait que j'ai sorti, mais ça aussi, c'est bon. Ils savent pas qui est premier ministre présentement.
3: Hey, ça va mal.
2: Qui est le chef de l'équipe Christine Fréchette?
3: C'est pas Bernard Drinville.
2: Qui est le chef de l'équipe Christine Fréchette? C'est pas évident, hein?
1: Non.
2: Après François Legault, c'est devenu l'équipe Christine Fréchette avec comme chef.
0: On n'en a aucune idée. C'est incroyable, c'est incroyable.
1: Mais il connaissait l'autre candidat à la chefferie de la CAQ, par exemple. Tu sais, il n'a pas eu la bonne... OK, ça s'appelle l'équipe... Regarde, ça s'appelle l'équipe Christine Fréchette, on est d'accord. Mais le fait qu'il ait sorti la personne qui est arrivée deuxième dans la course à la chefferie, tu sais, c'est impressionnant que ce soit dans le même... Tu sais, c'est dans le même parc, là. On n'est pas loin, là.
0: Au moins.
1: Ouais.
0: Au moins, oh, mais tu sais, je veux dire, équipe...
1: Je sauve les meubles, regarde, qu'est-ce que tu veux.
0: Ben, regarde, c'est ça, à un moment donné, hein? OK. Allez, je te pose une autre question, celle-là, vraiment plus compliquée.
1: OK.
0: Ben, honnêtement, il y a peut-être des gens qui nous écoutent qui le savent pas. C'est correct,
1: oui,
0: aussi, aucun
1: pas,
0: jugement.
1: Je baigne là-dedans, là. On est, vous faites pas ça à longueur de journée, moi, oui.
0: Et
1: là.
0: Voilà, puis Guy Nantel fait son Vox Pop, c'est parce que les gens... ont pas ces connaissances-là.
1: Vous avez plusieurs. Des vides, vous allez travailler, vous avez des gardes.
0: Là, donc, je te pose la question, si oui. Toi, tu l'as pas, par exemple, il y a un petit problème.
1: Okay.
0: Qui est le chef du PQ?
1: Paul Saint-Pierre Plamondon, PSPP.
0: Bon, super.
1: C'est sur les affiches, d'ailleurs, ils écrivent pas son nom au complet, c'est PSPP.
0: OK, parce que là, l'affaire, c'est que dans le Vox Pop, oui. Guy Nantel montre une photo de PSPP,
1: okay.
0: Puis il demande c'est qui. Okay, pis là, évidemment, moi, je peux pas te montrer la photo de même à matin. Pis,
1: non, on est d'accord.
0: Pis ça serait pas de la bonne radio parce que c'est qui ça? Le monde le voit
1: on
0: pas.
1: On va faire un concours de dessin tantôt, la gang.
0: Fait que là, bon, juste pour vous mettre en contexte, c'est ça. Il montre une photo de PSPP aux gens puis il demande c'est qui.
1: Okay.
0: On écoute quelques réponses.
2: Qui est cette personne?
4: C'est Pierre Saint-Paul Plamondon.
3: S-S-P.
2: S-S.
1: Mais il est reconnu.
2: S-S-P-P.
3: Ouais. Pierre Pascal. S. Sébastien.
1: Yep. Simon.
0: Pierre Pascal S. Sébastien. C'est maintenant son officiel.
1: Mais ça en dit quelque chose qui est quand même de long sur lui, c'est qu'il est.
0: Son visage
1: est reconnu.
0: Ouais.
1: Qui on verra comment ça se passe la semaine. Fait qu'on verra comment ça se passe la semaine prochaine pour lui. Là, il est en avant sur les sondages, mais le fait qu'il soit reconnu, que le monde sait qu'il y a un acronyme qui est pas évident. Tu sais, c'est bon signe pour lui, là.
0: C'est un bon début.
1: C'est un bon début.
0: Des S, on sait qu'il y a des P.
1: Il y a rien qui est fait
0: ça,
1: tant que vous allez pas voter, par exemple.
0: Là, voilà.
1: C'est n'est que conjecture.
0: D'ailleurs, c'est ça, tu viens de le dire, c'est le PQ qui domine présentement les intentions de vote. On verra ce que ça va donner après.

0: mais
1: ouais,
0: c'est ça.
1: Ça dépend comment vous votez, la gang.
0: On verra, on verra. Hey, merci.
1: Ciao.
0: Je te laisse là-dessus. Je te piégerai pas plus. Je sais que c'était difficile ce matin, là, mais
1: merci, là,
0: si ça vous tente d'écouter le Vox Pop complet de Guy Nantel, là, il est disponible sur ses réseaux sociaux. C'est du bonbon. Je vous le dis tout de suite. William Cloutier, Zach Tico. On retourne en musique avec Où on dansait autrefois. On a King Melrose aussi, qui va jouer dans quelques instants, toujours à Viva.

0: 6h47 minutes. Oh, il y a eu des réactions pour le Vox Pop de Guy Nantel. Je pense que vous avez aimé ça. SSPP, SPSP, SPSP, PP, PSP. On va y aller justement avec un S. Stads, dans quelques instants, comment te dire? Un autre S pour Sarah, Vincent Vallière, et puis après ça, M. Ça n'a pas rapport, mais c'est ça. Cain, ça s'en vient avec Mexico. Toujours à Viva.
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0: 6h59 minutes, on vient d'entendre Mexico de K1. Louis-Philippe Arnoirel qui est avec nous en studio. Ça va ce matin, LP?
1: Toujours.
0: Yes, sir, yes, sir.
1: Oui.
0: Combien tu penses qu'il va faire aujourd'hui? T'as-tu checké la météo depuis ce matin?
1: Je check. Pourquoi je checkerais la météo quand il y a un excellent animateur qui est à Viva au centre-ville?
0: All right.
1: Et qui fait un résumé.
0: Tu continueras de me flatter.
1: OK, pardon, désolé.
0: En attendant, fait que t'as pas checké la météo?
1: Non.
0: Combien tu penses qu'il va faire aujourd'hui?
1: Un 13 degrés, ça se peut-tu?
0: Oh non, hey, on a déjà dépassé le 13 ce matin.
1: Ah, c'est-tu vrai? OK. Non, je sais pas, il va faire combien?
0: Monte.
1: 17?
0: Plus.
1: On est-tu vraiment en octobre? Première journée d'octobre?
0: Première journée d'octobre, on a l'impression d'être en été, je te le dis.
1: 21?
0: Plus que
1: 23,
0: ça.
1: 23?
0: Plus.
1: 25?
0: Non.
1: 24.
0: 24 wow! degrés ressenti? Tu peux monter.
1: T'es serré.
0: Ouais. Vas-y.
1: Monte.
0: Non.
1: 27?
0: Plus.
1: Ah ouais, t'as ressenti 30?
0: 29.
1: Ah ouais.
0: C'est une journée d'été.
1: C'est une journée d'été, on est d'accord.
0: 24 ressenti 29, on va faire le tour de la météo.
1: Journée d'été plus feuilles colorées, c'est un beau mix aujourd'hui.
0: Je veux dire, ouais. C'est parfait pour aller prendre des photos puis suer. C'est malade.
1: C'est le meilleur mix.
0: Pendant qu'il y a des feuilles qui tombent, ça n'a pas de bon sens. On va faire le tour de la météo en détail après ton bulletin d'information. Tu nous parles de quoi ce matin?
1: Ben, si vous avez peur de vous faire pogner par Guy Nantel dans un prochain Vox Pop, on parle de la campagne électorale. Vous serez prêts. Il a été question hier là, des relations avec les Premières Nations et de la monarchie, entre autres. Donc, on fait le tour de ça.
0: Et voilà, merci LP. Donc, météo. Information, comme vous venez de l'entendre. Après ça, de la bonne musique. Boston de Stella Lefty, Ben Harper avec Steal My Kisses, les Cowboys, Mika. Tout ça, ça s'en vient. À Viva!
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5: Bon jeudi, ici Louis-Philippe Arnoirel. L'abolition du poste de lieutenant-gouverneur et les relations avec les nations autochtones ont occupé l'avant-scène de la campagne électorale québécoise hier. Différents partis ont pris des engagements en faveur des relations avec les Premières Nations et Inuits à l'occasion de la Journée nationale de la vérité et de la réconciliation. Les sorties sur la monarchie se sont aussi poursuivies, alors que le chef péquiste Paul Saint-Pierre Plamondon a précisé qu'un gouvernement péquiste échangerait avec le fédéral pour mettre fin à ce système. Ses rivaux de la coalition Avenir Québec et de Québec solidaire ont montré de l'ouverture à sa proposition. De son côté, le chef du Parti libéral du Québec, Charles Milliard, a qualifié Saint-Pierre Plamondon de belliqueux et chicanier pour sa proposition sur la monarchie. Au fédéral, le premier ministre Mark Carney doit annoncer aujourd'hui qu'un pipeline vers la côte ouest sera désigné comme projet d'intérêt national. M. Carney doit se rendre à Fort McMurray, en Alberta, en compagnie de la première ministre Danielle Smith, pour annoncer la nouvelle. Il s'agirait du premier projet à bénéficier de cette désignation depuis l'adoption par Ottawa du projet de loi C5 il y a plus d'un an. Cette loi confère à Ottawa le pouvoir d'imposer des conditions spéciales pour les projets relevant d'une dizaine de lois fédérales afin de faciliter leur mise en œuvre. Les ministres du Commerce du G20 doivent clore aujourd'hui 2 jours de discussion dans le Wisconsin. Le ministre canadien du Commerce international, Maninder Sidhu, devait s'entretenir avec le représentant américain au commerce, Jameson Greer. Au cours de cet événement de 2 jours, M. Sidhu devait également rencontrer des responsables de l'Inde et de l'Union européenne. Et l'astronaute canadien Joshua Kuchrick doit s'envoler aujourd'hui vers la Station spatiale internationale pour une mission de 6 mois. Si les conditions météorologiques le permettent, il fera partie de l'équipage SpaceX Crew 13 de la NASA qui s'envolera à 11h10 heure de l'Est depuis le Centre spatial Kennedy. Au cours de sa mission, M. Kuchrick participera à plusieurs projets de recherche canadiens à long terme. C'est ce qui complète vos actualités Arsenal Media. Passez une bonne journée sur nos ondes.
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0: de même.
1: Oh que c'est reparti pour notre deuxième heure, 7h06, Tommy Coderre qui est toujours avec vous sur les ondes de Viva derrière le micro. J'espère que vous allez bien ce matin. Prenez une bonne gorgée de café parce que ce qui s'en vient va peut-être vous surprendre dans les prochains instants. Mais juste avant, on va faire le tour de la météo puis ça aussi, ça pourrait vous surprendre. Aujourd'hui, on attend 24 degrés. Vous avez bien compris, ressenti 29 degrés. Et ce matin, on est déjà à 14. Donc, c'est quand même confortable à l'extérieur. Puis aujourd'hui, va faire chaud. En alternant soleil-nuage, en fin de soirée et dans la nuit, quelques petites averses. Et ça se poursuit demain, des averses avec 16 degrés. C'est comme ça qu'on termine la semaine. Par contre, le week-end s'est éclairci. Ça, c'est une bonne nouvelle. On va pouvoir sortir, en profiter. 17 samedi, 18 dimanche, soleil et puis alternance soleil-nuage. Puis profitons-en de ces températures-là. Parce que peut-être que vous vous dites 17-18, c'est quand même assez frais. La semaine prochaine, on tombe dans le 11-12-13. Ouais, c'est ça. L'été est fini, fait que... cette semaine, c'est comme une anomalie, surtout aujourd'hui. Profitez-en pendant que ça passe. On retourne en musique. On a Stella Lefty dans quelques instants avec sa nouveauté Boston qui est excellente. Ben Harper, juste avant qu'on entend déjà avec Steal My Kisses. Et puis après ça, on va parler d'une candidate pour les élections du côté de Chambly qui a décidé de faire une campagne particulière, c'est-à-dire sans sous-vêtements et sans chandail. On en rejase.

Technique intéressante pour les élections là, qui sont en cours présentement. On va se déplacer du côté de Chambly pour une candidate indépendante, OK? Elle s'appelle Caroline Boisvert, puis elle fait jaser depuis 2-3 jours, en fait, pour de vrai. Je vais être honnête avec vous. Quand j'ai vu ça passer dans les hier, en fait, je pensais que c'était pas vrai. J'étais sûr et certain que c'était une fausse nouvelle, puis c'est pour ça que j'en ai même pas parlé. Je passais par-dessus comme si de rien n'était. Mais non, finalement, c'est une vraie affaire. Pour sa publicité électorale, elle a décidé de poser nu. Voilà, tout simplement. Caroline Boisvert, candidate indépendante, Chambly, et c'est elle avec les deux mains sur les hanches. Pas de chandail, pas de sous-vêtements, pas rien, mais quand même, c'est censuré, là, on s'entend. Il y a deux fleurs de lys sur ben voilà, sa poitrine, là, on va le dire comme que c'est. C'est sûr que ça attire l'attention, on va se le dire. Par contre, honnêtement, je m'attendais à plus de commentaires négatifs que ce qu'il y a réellement. Il y en a, des commentaires négatifs, sauf que il y a quand même aussi des gens qui soutiennent un petit peu cette initiative-là, je vais dire ça comme ça. Premièrement, il y a une personne dans les commentaires là sur Facebook qui dit que ça y fait penser vraiment là à la couverture de disque de Diane Dufresne dans les années 70. Puis c'est quand même vrai, ça y ressemble. Par contre, c'est pas clair si c'était vraiment ça qui était voulu, parce qu'il y a pas de confirmation ni rien de ce côté-là. Mais dans les commentaires là, il y a des petites pépites là. Il y a des gens qui, puis là je les nommerai pas, mais on passe quelques commentaires, OK? Il y a quelqu'un qui dit « Au moins, elle dépensera pas votre argent dans le linge. » C'est quand même pas si pire. Personne n'a entendu parler d'elle ou presque. Pourquoi pas? Ça, c'est pour vous montrer à quel point il y a des gens qui soutiennent cette initiative-là, parce que, bon, ça fait jaser, mais en même temps, on voit rien. C'est ça l'affaire. Ça reste dans le passable spécial. Je peux en conclure la même chose que vous là, ce matin, mais ça reste convenable, entre guillemets, on va dire ça comme ça. Peu importe pour qui on vote, c'est de la merde, donc aussi bien voter pour de la merde sans détour. Clairement, cette personne-là aime pas les élections, mais ça dit ce que ça a à dire. Et finalement, mon commentaire préféré, en tout cas avec elle, il n'y a pas de cachette. J'ai adoré ce commentaire-là ce matin. Bref, ça fait pas mal jaser. Seriez-vous prêt à voter pour une candidate indépendante qui a été jusqu'à cet extrême-là pour faire jaser, pour faire réagir? Puis tu sais, en même temps, est-ce que les gens la connaissaient si elle avait pas fait ça? Est-ce qu'elle avait assez retenu l'attention du côté de Chambly? C'est une question qu'il faut se poser. Tu sais, c'est le fameux dicton « parlez-en mal, parlez-en bien, mais parlez-en ». Clairement, c'était son mot d'ordre quand elle a décidé de prendre ces photos-là, puis ben, ça aura le résultat que ça aura. On retourne en musique. On a Mika avec Elle me dit dans pas trop long, mais juste avant, un petit classique des Cowboys Fringants, ma préférée de leur répertoire, Tune d'automne, à Viva.

0: 7h24 minutes dans quelques instants. Évidemment, tour de la météo, tour des informations locales à toutes les demi-heures. Donc, si vous venez d'arriver, vous arrivez juste au bon moment. Côté musical, Lewis Capaldi avec Before You Go, chanson qui a déjà bientôt 7 ans, 6 ans et demi, mettons. Savannah Jade, Marie-Mé pour leur grosse nouveauté musicale Kiss My Glass. Ariane Moffat aussi avec Nuit Magique. On va s'entretenir avec François-Olivier Théberge qui va nous parler d'Ataxi Canada et d'un spectacle qui s'en vient au Centre du Québec, Cinem et sa gang, si ça vous tente d'aller voir un méchant bon show en même temps de faire une bonne action. Tout ça, ce sera en détail pour vous ce matin. Non, on part ça de même.
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12: Bonjour, bon début de journée. Ici Claude Marquis, voici vos actualités. Le milieu communautaire d'Arthabaska l'Érable a questionné les candidats des différents partis sur leurs engagements envers les organismes communautaires. 4 formations ont répondu à l'exercice. Le Parti vert, Québec solidaire, le Parti québécois et le Parti libéral. Tous promettent d'augmenter le financement à la mission des organismes pour des montants allant de 50 millions à 1 milliard de dollars annuellement. La CAQ et le Parti conservateur n'ont pas participé à l'exercice. La ville de Warwick dresse un bilan très positif de sa saison touristique, notamment grâce à un nombre record de cyclistes. Plus de 3 700 cyclistes ont fait un arrêt au bureau d'information touristique situé dans l'ancienne gare et communément appelé la Maison de la culture. Le volet culturel de la Maison de la culture a aussi attiré plus de 1 600 visiteurs avec une exposition sur le tatouage et les mardis de la culture. Les magasins Sport Expert, Atmosphère et l'entrepôt du hockey de Victoriaville ont fait l'objet d'un important agrandissement. Le groupe Boucher a investi plus de 1,5 million de dollars pour ajouter plus de 7 500 pieds carrés à ses installations. Les 3 bannières sont maintenant réunies sous un même toit, avec notamment un espace consacré aux équipements et accessoires de hockey. Le projet a aussi permis la création d'une 12aine d'emplois. Et à moins d'une semaine du scrutin, la course se resserre dans Arthabaska l'Érable. Selon Québec 125, la circonscription est maintenant considérée comme un pivot entre le Parti québécois et le Parti conservateur. Alex Boissonneau et Tarek Inoud sont donc au coude à coude dans les projections. C'est ce qui complète vos informations. 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
14: Ce matin, si vous avez un petit manteau sur le dos, là, présentement, ben peut-être... peut-être le garder, vous avez le droit, mais peut-être aussi prévoir un beau chandail en dessous. Parce que pour la journée, on annonce 24, ressenti 29. Pas mal sûr que vous allez finir avec le manteau dans vos mains aujourd'hui. Alternance soleil-nuage pour toute la journée, ce soir, cette nuit, autour de 15. Les averses qui vont commencer dans la nuit, qui se poursuivent toute la journée demain, avec un 16 degrés au maximum. 17 pour samedi, du soleil. Dimanche, un peu de nuages, mais quand même, 18.
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14: J'espère que vous allez bien si vous venez d'arriver. Tom Coder qui est toujours derrière le micro, 7h31. Dans quelques instants, on a une petite entrevue ce matin à vous proposer avec François-Olivier Théberge d'Ataxi Canada, qui va nous parler d'un spectacle qui s'en vient dans la région. Si ça vous tente de passer une agréable soirée là, avec famille, amis et tout ça, il reste quelques billets. C'est Cinem et sa gang qui vont débarquer pour nous faire rire. Et je ne sais pas si vous connaissez l'ataxie, c'est une maladie qui est excessivement rare, qui touche une fraction de la population. Par contre, c'est une maladie qui est assez grave, là. On va en reparler dans quelques instants avec François-Olivier. D'ici là, je vous propose de retourner en musique l'instant d'une chanson. Un petit 3 minutes 30 secondes de relaxation avec Before You Go de Lewis Capaldi. Un peu plus tard dans l'heure, la nouveauté de Savannah Jade et Marie May, Kiss My Glass et Ariane Moffat aussi qui s'en viennent toujours à Viva. Merci d'être là et bon matin.

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1: On part ça de même. Tommy Coderre qui vous parle.

0: représente au Canada, dû à notre nos racines d'Europe. Donc, l'ataxie plus spécifiquement, ben, c'est une maladie qui est héréditaire. Donc, on la, elle provient de nos parents. Elle est dégénératrice, donc elle, elle avance dans le temps et elle, elle affecte majoritairement, on va dire, l'équilibre, la coordination, donc tous les mouvements qu'on prend pour acquis tous les jours, qui sont un peu, mais qui sont affectés dans leur précision et dans leur vitesse.
1: Ouais, puis ça fait partie d'ailleurs des défis principaux là, des personnes atteintes d'ataxie. Qu'est-ce qui change au quotidien en fait?
0: Bien, c'est sûr que la maladie peut, pour certains, apparaître plus rapidement, puis pour certains, apparaître plus à l'âge adulte ou même pour les personnes plus âgées. Ça va vraiment dépendre de la forme génétique et aussi de, on va dire, de la forme d'ataxie plus spécifique. Donc, on a des ataxies comme l'ataxie Friedreich qui peuvent apparaître à l'enfance, puis d'autres des ataxies cérébelleuses qui arrivent plus tard. C'est sûr que ils ont tout un même patron à des vitesses différentes. Au début, c'est des problèmes d'équilibre. C'est plus la marche qui est affectée. Puis après ça, ben, vient évidemment les équipements comme des déambulateurs ou chaises roulantes là, qui sont nécessaires là, pour assurer la sécurité des gens.
1: C'est ce qui est un peu vicieux de cette maladie-là, c'est que ça peut se développer, tu sais, à pas mal n'importe quel moment. Là, j'en parle par connaissance de cause. Mon oncle est atteint d'ataxie. Pourquoi c'est important de donner à la fondation? Parce que, tu sais, vous êtes une petite fondation, en fait.
0: On est une très petite fondation. C'est sûr que la plupart de nos initiatives, c'est des initiatives bénévoles. Mais, tu sais, notre organisation, elle a quand même une racine profonde au Québec. Elle a été créée par Claude Saint-Jean en 1972. Donc, il était un des personnages, des premiers personnages qu'on a vus à la télévision, aux médias, qui était en chaise roulante, qui était différent, si on pourrait dire.
1: Ouais.
0: Mais notre mission, depuis ce temps-là, ça a toujours été la même. T'sais, c'est supporter la recherche scientifique. Et plus récemment, là, dans les 5-6 dernières années, on se concentre aussi pour aider les gens dans leur quotidien là, avec des programmes de services pour aider les gens à atteindre des projets d'autonomie ou de qualité de vie. Là.
1: Et voilà. Pour la Fondation, vous avez des ambassadeurs, des ambassadrices. On va parler de Mélodie Courtois ce matin parce qu'elle organise un bel événement qui s'en vient très prochainement là, ici dans la région.
0: Certainement. Mélodie Courtois est une ambassadrice de la Fondation. On en a plusieurs. C'est des gens qui vivent avec ces différentes formes d'ataxie. Pour Mélodie, c'est une ataxie de Friedreich. Elle est de la région de Drummondville et dans son Mélodie est une personne d'action. Là, elle est très présente là, sur les médias sociaux avec sa page de pas de bâton dans les roues. Donc, évidemment, vous voyez par le titre, elle ne se laisse pas abattre facilement. Donc, elle voulait faire quelque chose pour la Fondation, mais aussi pour sa communauté. Donc, elle a pensé à Cinemcara.
1: Oui.
0: Il y avait déjà eu une association avec la Fondation pour organiser une soirée d'humour. Donc, c'est ça qu'on la remercie parce que on essaie de faire des événements, des collectes de fonds partout au pays, puis ça prend vraiment des gens un peu engagés là, comme Mélodie pour faire la différence.
1: Ben oui, puis Cinem était déjà, tu sais, un peu en lien avec la fondation parce que c'était pour cette fondation-là, en fait, qu'elle avait joué à Big Brother Célébrité, qu'elle a gagné aussi Big Brother. Donc, je pense que c'est sans surprise, en fait, qu'elle a dit oui, là. Donc, le spectacle s'appelle Cinemcara et ça gagne, le show qui dérape pour la bonne cause, puis ça s'en vient 4 octobre prochain. Donc, c'est dans quelques jours là, seulement. Est-ce qu'il reste encore quelques billets?
0: Oui, il en reste quelques-uns. C'est à l'espace Mandeville que ça se passe. Donc une belle salle. Donc c'est des tables là, de 4 personnes. Donc n'hésitez pas à amener quelqu'un qui vous est cher, une petite sortie de famille qui est quand même abordable dans un monde où les choses sont de moins en moins.
1: Ben oui.
0: Mais c'est aussi pour une belle soirée du monde, puis aussi c'est sûr que les profits de l'événement sont remis à la fondation pour aider des gens comme Mélodie.

0: comme tant d'autres.
1: Et voilà, donc une soirée d'humour avec Cinem Cara, mais pas juste elle, il y a aussi Jessica Chartrand, il y a Alexandre Bisaillon, Josiane Aubuchon aussi. Donc quatre humoristes sur scène, style cabaret, ça va être super cosy. Puis aller rire pour une bonne cause, c'est encore plus le fun. On va se le dire, là.
0: Exact, c'est sûr que la taxi c'est pas facile au quotidien, mais quand on peut amener un petit peu d'humour, un petit peu de positif dans un événement comme ça, ben je pense que ça se prend bien pour tous.
1: Voilà. Hey, merci beaucoup François-Olivier d'avoir pris le temps de nous parler ce matin. Puis je vous souhaite un très bel événement.
0: Ça me fait plaisir. Merci à vous.

7h47, il nous reste encore un peu de temps avant de changer d'heure pour la dernière dont part ça demain. Mumford & Son, Chris Stapleton, grosse nouveauté musicale, Here. C'est sûr et certain que vous l'avez entendu si vous nous écoutez le matin. Et sinon, ben c'est une chanson à découvrir. Pour de vrai, ça risque d'être un des gros hits de l'année. Mike Demero et Beta Lame pour Dance With The Sun, une autre grosse nouveauté musicale qui joue dans quelques instants, toujours à Viva.

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0: Allez, allez, certains! J'espère que vous avez apprécié cette heure-ci qui se termine, hein, parce qu'il est déjà 7h57. Il nous reste un petit 45 minutes ensemble. On va essayer de le combler le plus possible, OK? Avec le plus de gros fun et le plus de musique, évidemment. Les informations nationales, tour de la météo, ça s'en vient comme à notre habitude. Après ça, j'ai du Rick Astley pour vous Never Gonna Give You Up, chanson de 87. On revient un petit peu plus dans les dernières années, hein, 2020, avec Raymond, Selena Gomez pour Calm Down. On va avoir Collectif aussi avec Ready for Love. Grosse nouveauté musicale. Tout ça, ça s'en vient toujours à Viva. Et bougez pas, on a aussi René Bougie de la Miellerie King qui s'en vient nous parler de la balade gourmande.
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5: Bon jeudi, ici Louis-Philippe Arnoirel. L'abolition du poste de lieutenant-gouverneur et les relations avec les nations autochtones ont occupé l'avant-scène de la campagne électorale québécoise hier. Différents partis ont pris des engagements en faveur des relations avec les Premières Nations et Inuits à l'occasion de la Journée nationale de la vérité et de la réconciliation. Les sorties sur la monarchie se sont aussi poursuivies, alors que le chef péquiste Paul Saint-Pierre Plamondon a précisé qu'un gouvernement péquiste échangerait avec le fédéral pour mettre fin à ce système. Ses rivaux de la coalition Avenir Québec et de Québec solidaire ont montré de l'ouverture à sa proposition. De son côté, le chef du Parti libéral du Québec, Charles Milliard, a qualifié Saint-Pierre Plamondon de belliqueux et chicanier pour sa proposition sur la monarchie. Au fédéral, le premier ministre Mark Carney doit annoncer aujourd'hui qu'un pipeline vers la côte ouest sera désigné comme projet d'intérêt national. M. Carney doit se rendre à Fort McMurray, en Alberta, en compagnie de la première ministre Danielle Smith, pour annoncer la nouvelle. Il s'agirait du premier projet à bénéficier de cette désignation depuis l'adoption par Ottawa du projet de loi C-5 il y a plus d'un an. Cette loi confère à Ottawa le pouvoir d'imposer des conditions spéciales pour les projets relevant d'une dizaine de lois fédérales afin de faciliter leur mise en œuvre. Les ministres du commerce du G20 doivent clore aujourd'hui 2 jours de discussion dans le Wisconsin. Le ministre canadien du commerce international, Maninder Sidhu, devait s'entretenir avec le représentant américain au commerce, Jameson Greer. Au cours de cet événement de 2 jours, M. Sidhu devait également rencontrer des responsables de l'Inde et de l'Union européenne. Et l'astronaute canadien Joshua Kuchrick doit s'envoler aujourd'hui vers la Station spatiale internationale pour une mission de 6 mois. Si les conditions météorologiques le permettent, il fera partie de l'équipage SpaceX Crew 13 de la NASA qui s'envolera à 11h10 heure de l'Est depuis le Centre spatial Kennedy. Au cours de sa mission, M. Kuchrick participera à plusieurs projets de recherche canadiens à long terme. C'est ce qui complète vos actualités Arsenal Media. Passez une bonne journée sur nos ondes.
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1: On part ça de même, puis on part ça très bien, je pense, ce matin. En tout cas, côté météo, on peut pas demander mieux avec le soleil qui perce à travers les nuages. On va en avoir des nuages, soit dit en passant, aujourd'hui. C'est des alternances, le soleil-nuage, toute la journée. Maximum de 24. 24! Vous avez bien compris. Si vous venez de vous réveiller, là, frottez-vous les yeux, frottez-vous les oreilles si ça vous tente. Question de mieux entendre. Mais oui, c'est 24 ressentis, 29, la gang, aujourd'hui. Ce soir, cette nuit, autour de 15, quelques petites averses qui se poursuivent demain, journée pluvieuse, 16 au maximum. Après ça, on remonte de 1 degré à tous les jours de la fin de semaine. Samedi, 17, du soleil et 18, avec des alternances soleil-nuage, finalement, pour dimanche. On termine ça un petit peu comme aujourd'hui, mais 6 degrés plus frais. D'ailleurs, parlant de plus frais, la semaine prochaine, et les températures diminuent, là. Tu sais, mettons, pour ce qui nous reste de semaine, on est entre 16 et 24. Pour la semaine prochaine, on est entre 11 et 13. Mettons que c'est pas tout à fait la même température. Rick Astley avec Never Gonna Give You Up. Ça s'en vient juste après Selena Gomez, et Raymond pour Calm Down. Et puis tout de suite après, on va parler avec René Bougie de la Mielerie King. Ça s'en vient. À Viva!

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1: Vous écoutez toujours, on passe de même, Tommy Coderre qui vous parle en studio. Et avec moi, j'ai la chance d'avoir René Bouger qui est copropriétaire de la Miellerie King. Bon matin!
2: Ben, bon matin à toi!
1: Hey, on s'est croisés, tu sais, quelques fois en studio, mais on n'a jamais vraiment eu l'occasion de se parler.
2: Les présentations officielles.
1: C'est ça, exactement. Fait que, juste avant, mettons, de rentrer dans les détails de la chronique d'aujourd'hui et tout ça, j'aimerais ça que tu remettes, mettons, un petit peu de l'avant, l'entreprise. Ben la Miellerie King, pour ceux et celles qui t'ont jamais entendu, parce que maintenant, on couvre l'entièreté du centre du Québec.
2: Oh my God, all around the région. Excellent, excellent. Mais d'entrée de jeu, comme tu l'as si bien dit, je m'appelle René Bougie. Je suis copropriétaire parce que c'est une entreprise familiale, la Miellerie King.
1: OK.
2: Ouais, on a maintenant pignon sur rue depuis 10 ans. 10 ans, et ça passe vite quand
1: ça
2: même.
1: Ça va vite,
2: là.
1: Hein?
2: Fait que, comme le nom l'indique, mais nous, on fait tout à partir du miel, mais du miel de nos propres ruches.
1: OK.
2: Fait que, tu sais, on a du miel, des sauces, mais ce qui nous particularise le plus, c'est qu'on fait de l'alcool à partir de notre miel.
1: Oui.
2: Fait qu'on fait des vins de miel, que certains appellent aussi hydromel.
1: Oui.
2: On fait des mistels, des liqueurs, mais on a également des spiritueux.
1: Fait
2: que, on fait du brandy, des rhums alternatifs, puis notre produit fort, nous, on fait une crème alcoolisée qui est la seule crème vendue à la SEQ qui est 100% québécoise, là.
1: Donc, ah ouais.
2: C'est notre crème alvéole. Fait que le seul style Baileys québécois. Fait que franchement, là, on est vraiment fiers de ça. Fait que bref, on est un peu des apiculteurs alcooliques, mais on s'assume totalement puis on est content de partager
1: c'est
2: nos
1: bon.
2: Produits avec
1: non,
2: tout le
1: moi,
2: monde.
1: Non, mais moi, t'as juste nommé ce que vous faites puis je me dis, j'ai une coupe de soirée à prévoir. Là.
2: Oh, définitivement. Il va falloir que tu viennes à notre coupe, boutique. Là. Mais exact. Par chance, en plus, notre boutique est ouverte presque tous les jours. Mais pendant la saison touristique, elle est ouverte tous les jours.
1: Okay.
2: Mais là, en basse saison, on est fermé les dimanches parce que c'est ça, on veut que nos enfants se rappelle de notre nom. Là. Fait que là, il faut prendre des congés une fois de temps en temps.
1: Ben oui.
2: Mais tu sais, on accueille les gens peuvent venir découvrir nos produits, on a notre salle de dégustation, pendant l'été on fait même des visites guidées. Franchement là, c'est super le fun.
1: Excellent, parfait. Puis là, le sujet d'aujourd'hui, c'est la grosse affaire que tu me disais à micro fermé.
2: Okay,
1: et
2: oui.
1: Ça s'appelle la balade gourmande.
2: OK oui, OK.
1: Je vais être humble. J'en ai pas entendu parler.
2: Oh my God!
1: Mais là, t'es là pour justement m'éclairer puis éclairer tous ceux qui sont un petit peu comme moi là, ce matin.
2: Non, non, pour le vrai, là, on s'entend, la balade gourmande, c'est l'événement à ne pas manquer. Tu sais, maintenant, la balade gourmande a 26 ans quand même. Là.
1: Déjà,
2: donc,
1: c'est
2: fou. Non, 26 ans, il y a plus de 45 000 personnes qui visitent les divers producteurs pendant la balade gourmande parce que la balade gourmande, là, c'est l'événement agro-touristique à vivre dans notre région. Là.
1: OK.
2: Tu sais, on s'entend, là, c'est, on est à peu près 175 producteurs, principalement de la région, puis on est une cinquantaine de producteurs qui accueillent les gens directement chez eux. Totalement
1: ah ouais.
2: Gratuitement. Là. Puis l'affaire qui est fun, là, c'est que, tu sais, là, maintenant, on est rendu avec 7 circuits qui sont prédéfinis, mais les gens peuvent également monter eux-mêmes leur propre circuit.
1: Fait
2: que
1: okay.
2: La façon que ça fonctionne, là, si vous avez un auto, un vélo, mais vous prenez les arrêts que vous voulez faire, vous allez à la rencontre des producteurs, puis le concept, là, c'est que lorsque vous allez chez les producteurs, mais chaque producteur qui participe doit offrir minimalement 3 dégustations gratuites aux gens qui viennent à notre
1: okay.
2: rencontre. Là. Mais si vous venez, par exemple, à la Miellerie King, là, mais nous autres, là, c'est une dizaine de dégustations que vous allez avoir la chance
1: okay,
2: de faire.
1: OK, parce que 3, c'est minimal.
2: Oui, exact, 3, c'est minimal.
1: Et vous autres, vous avez dit 10.
2: Ah non, nous autres, pour le vrai, on a ouvert la machine.
1: On fait ça
2: pour
1: à moitié.
2: Parce que, tu sais, nous autres, vous arrivez sur notre site. Nous, on est sur le circuit rouge de la balade. Vous arrivez chez nous. C'est ça, nous, on était à Kingsley, au 15 rue La Jeunesse.
1: Oui.
2: Vous allez arriver. On en a fait un petit circuit. Fait que les gens commencent par découvrir nos spiritueux. Après ça, okay. Ils vont avancer à l'autre station.
1: Un circuit dans le circuit.
2: Oui, exact. On est vraiment concept quand même.
1: Ben oui, quand même.
2: Puis là, après ça, les gens vont avancer. Ils vont pouvoir goûter à nos hydromels, à nos vins de miel. Après ça, ils vont avancer puis ils vont avoir tout l'alimentaire avec nos caramels, nos sauces,
1: okay.
2: Nos sauces piquantes. Puis à la fin, on a notre boutique où est-ce que les gens vont pouvoir faire leur achat. Puis sur place, en plus, là, parce que tu sais, pendant que les gens attendent l'affaire qui est le fun, on veut rendre ça festif.
1: On jase.
2: On jase, il va y avoir de la musique. À l'extérieur, on va avoir un petit bar qu'on va faire nos slushs alcoolisés. Il va y avoir nos gelatos que les gens vont pouvoir manger.
1: Non.
2: On a même des amis qu'on a invités avec leur food truck. Fait que la
1: pourquoi
2: première...
1: je connaissais pas ça?
2: Mais pour le vrai, là, c'est comme maintenant, là, il faut résoudre
1: révélation
2: ce problème.
1: Ce
2: non,
1: matin,
2: exact, hein? Exact. Là, pour le vrai, je suis content d'être là pour t'ouvrir les yeux, pour le vrai.
1: Oui, c'est ça. Plus content d'en jaser.
2: Je ne sais pas de ma vie commence maintenant. Okay. La fin qui est vraiment le fun, la première fin de semaine, on va avoir Tony Barbecue qui va être chez nous. Fait que
3: ah ouais.
2: Il fait des smash burgers vraiment excellents pour le vrai. La deuxième fin de semaine, ça va être la gang des campagnards urbains qui vont être là. Là. Fait que cette année, ils sont rendus avec un food truck. Fait que là, ils vont venir faire découvrir là, les divers produits locaux qu'ils mettent en valeur dans leur prêt-à-manger et tout ça. Fait que franchement, là, ça va être super
3: là,
2: le fun.
3: Tout se passe chez vous, dans le fond. On peut faire la balade, mais c'est l'incontournable.
2: Exact. Chez nous, là, il faut venir. L'incontournable, c'est à la Mielerie King pour le vrai. Il faut venir chez nous. Puis on s'entend. L'affaire qui est le fun à la balade, là, l'important, là, apporter des glacières comme ça. Vous
3: oui,
2: comme,
3: ben
2: parce
3: oui.
2: que nous autres, on fait. Tu sais, dans le temps que je le faisais, parce que maintenant, je suis l'autre côté de la clôture, là, mais dans le temps, tu sais, moi, je prévoyais à peu près 4 à 5 arrêts par jour. Fait qu'on s'entend, il y a 4 journées de balade, tu sais, sur deux fins de semaine. Fait que ça vous permet d'aller visiter plusieurs producteurs. Après ça, vous ramassez chacun les produits. Afin, vous réunissez, vous mangez ça à la gang, ça, en famille, entre amis.
3: À la fin, la glacière, c'est un coffre au trésor.
2: Non, exact. C'est ça qui est vraiment le fun. T'arrives, tu montes tout ce que tu as trouvé. Puis, tu sais, la diversité de producteurs qu'il y a dans notre région, là, mais ça fait en sorte là, qu'on a des repas qui sont variés, qui sont complets, qui sont super intéressants. Que, tu sais, on s'entend, ça passe des alcools au miel, aux sauces, aux charcuteries, aux olives, aux bières.
3: Pour tous les goûts.
2: Pour tous les goûts. Pour le vrai, là, faut pas manquer l'occasion de vivre la balade gourmande. Là. Moi, je trouve que c'est ça, c'est un événement. On s'entend là, même, tu sais, on s'en rend pas compte, c'est dans le cours arrière de chez nous, là, mais on est le plus grand marché public à ciel ouvert au Québec, là, voire même au Canada, là. Tu sais, on n'est pas assez fiers de ce qui se passe chez nous. Pour le vrai, là, il faut profiter de ces événements-là. Pas obligé d'aller à l'autre bout du monde pour vivre des activités extraordinaires, là. Il y a 100%. Ça chez nous, il faut en profiter.
3: Vraiment. Et puis pour ceux qui nous écoutent ce matin, mettons, puis qui vous découvrent, peut-être, ou qui, justement, en entendent parler, là, de la balade, puis qui se disent, hey, c'est vrai, ça s'en vient. Comment on vous retrouve, réseaux sociaux, Internet.
2: Ouais, les gens peuvent aller sur le site, tu sais, dans Google, vous marquez balade gourmande, vous allez avoir l'ensemble des informations, ou encore, vous pouvez directement aller sur la page de la Mielerie King, donc à mielerieking.com, ou encore en allant sur nos réseaux sociaux, que ce soit Facebook, Instagram, TikTok, YouTube, LinkedIn.
3: Vous savez,
2: on s'arrange pour être partout.
3: All around the world.
2: vous suivez nos réseaux sociaux, on va mettre les informations pour venir chez nous, mais également aller à la rencontre des autres producteurs. Là.
3: Ben oui.
2: Fait que mielerieking.com, toutes les informations sont là.
3: Excellent. Merci, René, d'être passé en studio.
2: Hey, un grand plaisir.
3: Des genres de t'en jaser.
2: Yes.

0: Ready for Love, The Collectif, et ça s'écrit CLCTF. Si jamais ça vous tente de rechercher la chanson, faut le savoir, hein. Restez là dans les prochains instants. Info locale, tour de la météo, on y retourne avec Demon Hunter. Ouais, Golden. Peut-être une chanson qui va rester dans la tête de ben, ben du monde. Toujours, non, on part ça de même. Bon matin!
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15: Bonjour, bon début de journée. Ici Claude Marquis. Voici vos actualités. Le milieu communautaire d'Arthabasca l'érable a questionné les candidats des différents partis sur leurs engagements envers les organismes communautaires. Quatre formations ont répondu à l'exercice. Le Parti vert, Québec solidaire, le Parti québécois et le Parti libéral. Tous promettent d'augmenter le financement à la mission des organismes pour des montants allant de 50 millions à 1 milliard de dollars annuellement. La CAQ et le Parti conservateur n'ont pas participé à l'exercice. La ville de Warwick dresse un bilan très positif de sa saison touristique, notamment grâce à un nombre record de cyclistes. Plus de 3 700 cyclistes ont fait un arrêt au bureau d'information touristique situé dans l'ancienne gare et communément appelé la Maison de la culture. Le volet culturel de la Maison de la culture a aussi attiré plus de 1 600 visiteurs avec une exposition sur le tatouage et les mardis de la culture. Les magasins Sport Expert, Atmosphère et l'entrepôt du hockey de Victoriaville ont fait l'objet d'un important agrandissement. Le groupe Boucher a investi plus de 1,5 million de dollars pour ajouter plus de 7 500 pieds carrés à ses installations. Les trois bannières sont maintenant réunies sous un même toit, avec notamment un espace consacré aux équipements et accessoires de hockey. Le projet a aussi permis la création d'une douzaine d'emplois. Et à moins d'une semaine du scrutin, la course se resserre dans Arthabasca l'érable. Selon Québec 125, la circonscription est maintenant considérée comme un pivot entre le Parti québécois et le Parti conservateur. Alex Boissonneau et Tarek Inoud sont donc au coude à coude dans les projections. C'est ce qui complète vos informations. 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
17: On regarde une dernière fois ensemble, ça va ressembler à quoi côté température pour aujourd'hui. Victo, je vous le dis, il va faire beau. Il va faire chaud. Alternance soleil-nuage, donc oui, il va y avoir des éclaircies là aujourd'hui, avec un maximum de 24, attention, ressenti 29. On est-tu encore en été ou c'est fini pour de vrai, hein? Ce soir, cette nuit, autour de 15 degrés, avec quelques petites averses, c'est la nuit chaude qui nous reste à traverser pour la semaine. Après ça, ça descend là aux alentours de 5, 8, 4 pour la semaine prochaine, hein, dans la nuit. Il va falloir recommencer à fermer les fenêtres. Pour demain, vendredi, quelques petites averses encore une fois, avec 16 degrés au maximum. On monte de 1 pour samedi. On monte encore de 1 pour dimanche 17 et 18 avec du soleil et des alternances soleil-nuages la semaine prochaine qui commence sous le temps gris et sous la pluie.
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17: Évidemment, Victo, je le sais, vous les connaissez très bien, mais on va leur jaser tantôt pour une bonne raison, OK? Le relais pour la vie de la MRC de l'Érable qui s'en vient en studio, Mélissa Bartel qui sera avec nous là dans quelques instants, et le marché donné au suivant aussi avec Cathy Talbot. On leur jase pour quelque chose qui va commencer très bientôt, on va dire ça comme ça. Donc, restez là pour avoir un petit peu plus de détails sur ce qui s'en vient de leur côté. Puis en attendant, on a de la bonne musique ensemble, chanson qui risque de vous rester dans la tête pour une bonne partie de la journée. Je dis ça comme ça. S'il y a des parents là, qui sont à l'écoute avec des jeunes enfants dans l'auto, c'est peut-être le moment de préparer mentalement là, ce qui s'en vient parce que ça va chanter sur la banquette arrière. Hunter X, K-pop, Demon Hunters. Ouais, c'est Golden dans quelques instants. Tout de suite après, on parle évidemment avec Mélissa là, et Cathy qui s'en viennent en studio pour nous rejoindre. Jean Leloup qui nous amène à Toronto un peu plus tard dans l'heure. Sèche tes pleurs de Laurence Saint-Martin. Tout ça toujours. Non, personne même. Bon réveil.

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1: Je vous souhaite encore un excellent réveil. Tommy Coder qui est avec vous, toujours dans On part ça de même. Et en studio, on a de la belle visite ce matin. On est accompagné de Mélissa Bartel et Cathy Talbot. Bon matin, mesdames.
2: Bonjour. Bon matin.
1: Écoutez, aujourd'hui, on va parler du relais pour la vie. C'est évidemment quelque chose de très important. Tout le monde en entend parler quand même assez régulièrement ici. Mais juste avant de rentrer dans les détails un petit peu là, du sujet d'aujourd'hui, réexpliquer les grandes lignes de c'est quoi et c'est pour quelle cause.
3: Ben oui, bien sûr, Tom. Donc, en fait, le Relais pour la vie, ça existe cette année. C'est notre 21e édition, donc Relais pour la vie de la MRC de l'ERAM. Oui. Et en fait, c'est une grande marche qui a lieu cette année. Ça aura lieu le 12 juin 2027. Et c'est une marche de 12 heures où ce que les équipes se sont inscrites. On a des donateurs, donc c'est dans un objectif de faire une grande différence pour remettre la totalité de notre montant à la Société canadienne du cancer, oui. Où l'an passé, on a été reconnus comme le plus grand relais pour la vie au Canada.
1: C'est fou. Hein? Oui. Félicitations merci, encore pour merci. Ça. C'est quand même une grosse étape. On est avec Cathy Talbot, en fait, qui est propriétaire du marché donné au suivant. Est-ce qu'on peut expliquer, tu sais, en quoi les deux sont liés?
3: Ben oui, en fait, tantôt je parlais là, qu'on avait des équipes qui s'inscrivaient. Donc, Cathy Talbot est une capitaine d'équipe du marché donné au suivant qui est avec nous depuis 10 ans. Et c'est une équipe qui s'implique beaucoup parce que le Relais pour la vie, c'est le moment culminant là, au mois de juin. Oui. Mais sinon, nous, on organise plein d'activités, des équipes aussi. Et Cathy organise beaucoup d'activités par son marché donné au suivant situé à Princeville. Oui. 95% de tout ce qui est là,
1: c'est
3: des produits neufs. Oui. Et la 100% du montant qui est recueilli est remis pour la cause. Et elle organise aussi d'autres activités et on souhaitait profiter ce matin du 1er octobre pour vous annoncer en fait son prochain événement qu'elle organise, qui aura lieu jusqu'en décembre. Donc, Cathy, je te laisserai nous présenter ça.
2: Alors, dès aujourd'hui, on part avec un beau moitié-moitié à vous offrir. Donc, les billets sont présentement en vente directement au marché de nos suivants au 634 route 116 Est à Princeville ou via Facebook Messenger Cathy Talbot marché de nos suivants ou tout simplement en appelant au 418-561-8833 ou par texto. C'est possible de payer par virement. On vous envoie vos billets ou sur place directement. C'est le moitié-moitié de l'espoir, oui. Pour sauver des vies, pour faire avancer la recherche pour le relais pour la vie de la MRC de l'Érable. Donc, on invite toute la population à se procurer des billets. C'est un moitié-moitié local, faut oui. Se le dire. Et quelqu'un parmi nous va pouvoir remporter 50 % de la somme totale. Et on a comme objectif cette année, pour notre 10e année, pourquoi pas 10 000 billets vendus.
1: Ça serait vraiment le fun. Juste pour rappeler aux gens, tu sais, l'an passé, quel montant on avait cumulé, puis le gagnant, en fait, du moitié-moitié avait récolté combien d'argent?
2: Le gagnant est reparti avec 20 285 $, un jeune homme de Plessisville, et le même montant a été remis à la cause, exactement.
1: C'est quand même beaucoup d'argent. Pour les gens qui voudraient se mettre en groupe pour acheter des billets, est-ce que c'est possible de le faire?
2: Oui, absolument. 25 billets pour 100 $, vous pouvez vous mettre des entreprises ensemble, ça peut être des collègues ben oui. Ensemble, c'est possible d'acheter ça en groupe. On va inscrire le nom que vous voulez sur les billets et le numéro de téléphone.

de plus pour les livres, une de plus pour les livres, ce qui veut dire que demain, c'est notre dernière ensemble déjà, demain vendredi. On profite de la journée, on a de la belle température, il va faire beau, il va faire chaud. Diane Simard qui s'en vient en studio pour vous accompagner, je vous donne rendez-vous donc demain dans On part ça de même encore une fois à partir de 6h. Ayez du gros fun aujourd'hui, puis restez là pour toute l'avant-midi. Toujours à Vivant.

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est déjà rendu l'avant-dernière de la semaine et on part un nouveau mois ensemble en plus. 1er octobre, aujourd'hui, à quoi on va s'attendre côté météo? On aura l'occasion de s'en reparler, là, j'ai fait le tour et les météorologues semblent assez unanimes. D'après moi, ça va être quand même assez positif là, comme mois automnal. On aura l'occasion de s'en jaser. Donc, 1er octobre, c'est également la journée où le café semble un peu meilleur parce que oui, aujourd'hui, c'est la journée internationale du café. Vous avez le droit d'en prendre un plus que d'habitude. Ah oui, des fois, on essaie de se rationner, là, mais là, c'est pas obligé aujourd'hui. Journée mondiale également du chocolat. Oh, j'aime tout de ça. Le chocolat noir aussi, hein. Pas trop intense, mais quand même, ça peut être bon, ça aussi. Oui, je sais, un bon chocolat au lait, ça fait le travail également. Et c'est la journée internationale de la musique. Ah, oh, on fait ça tout au long de la journée à Viva. Puis nous autres, c'est la journée, de toute façon, mondiale de la musique à l'année. Avec, entre autres, Gabby Barrett qui est à venir. Et là, c'est Teddy Swims qui est là. Mr. Know It All, Diane Smart, vous souhaitez un bon début de journée. Merci beaucoup de choisir Viva.

dans Viva l'Avant Midi. Et en ce 1er octobre, c'est soir de lancement pour Francis de Grandpré. Il a décidé de faire deux lancements officiels. Un à Montréal ce soir et le prochain à Québec au Théâtre Capitole, donc le 15 octobre. Et son nouvel album, Si j'avais su, sera officiellement disponible demain. Alors, on pourra se le procurer en version numérique, en version physique également. Alors, troisième album pour Francis de Grandpré. On connaît déjà pas mal de chansons qui se retrouvent dessus. Et je vous dirais même qu'avec fierté, il nous a mentionné sur ses réseaux sociaux que même si l'album n'était pas sorti, il était déjà rendu à 1,3 million de streams sur les chansons déjà disponibles, donc sur les plateformes. Alors, on lui souhaite une belle soirée de lancement à Francis de Grandpré. On est derrière lui et on aime vous offrir les artistes de chez nous, ça c'est certain, à Viva. Les deux frères d'ailleurs sont en réserve, Jeff Posé aussi, avec Puisqu'il faut, tout est bon de ce chanson-là. Et pour tout de suite, les Jonas Brothers s'invitent avec Marshmello à Viva.

Dans les prochaines secondes, c'est un des plus gros succès en carrière de Richard Marx qu'on s'offre, celui qui l'a littéralement mis sur la map, et c'était même pas prévu que ce soit lui qui chante cette chanson-là à l'origine. Il s'est confié à CBS en 2021. Il a dit qu'au début, il avait écrit cette chanson-là pour Barbara Streisand. Et là, quand elle l'a entendue, cette chanson-là, elle lui a dit « Écoute, Richard, j'ai entendu la chanson, elle est magnifique, mais il va falloir que tu réécrives les paroles parce que je ne vais pas rester là à attendre qui que ce soit. » Donc, elle a refusé la chanson et ça a été un gain énorme pour Richard Marx parce que cette version-là a fini par atteindre la première place du Billboard Hot 100 et ça a fait de lui une véritable star mondiale. Alors, voici ce classique à Viva. Je vous souhaite un excellent jeudi.

0: sur All for Love. Et vous savez que Bryan Adams s'en vient là dans quelques semaines à peine avec de la nouveauté, un nouvel album qui sera disponible le 6 novembre prochain. Pour ce qui est de Sting, eh ben depuis juin, on peut se procurer un album live, donc de 12 pistes, des reprises acoustiques de morceaux phares. Alors, c'est disponible depuis la fin juin pour Sting. Et Rod Stewart, eh bien, il continue toujours de nous surprendre parce que passé 80 ans, il continue évidemment de se promener un petit peu partout pour nous offrir sa musique. C'est à venir dans un petit instant, Viva. Restez là.
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Ludovic Bourgeois dans Viva la Vendredi. Ludovic, qui était, ma foi, sur son 36 le week-end dernier pour rendre hommage à Rock Voisine aux côtés de sa conjointe. C'était juste parfait. Il était tellement beau, tellement bien assorti. Parce que vous savez que notre beau rock a été intronisé au Panthéon des auteurs et compositeurs canadiens la fin de semaine passée à Toronto. Ludovic était sur scène pour interpréter le plus gros succès en carrière, moi, je dirais, de Rock Voisine, honnêtement. Hélène, quel classique incroyable! Et vous savez, c'est avec cette chanson-là que Rock Voisine a réussi à devenir le premier artiste canadien à se hisser au numéro 1 des palmarès français. Oui, Rock Voisine qui a lancé cette chanson-là en 1900.

On commence un nouveau mois aujourd'hui. À quoi on peut s'attendre côté météo? On fait le tour ensemble dans un petit instant. Pour tout de suite, voici Cheap Thrills et Sia à Viva. Je vous souhaite un bon jeudi.

0: Les météorologues semblent unanimes du côté de Météo Média. En ce qu'on nous parle qu'on aura un mois d'octobre, somme toute, intéressant. Oui, positif, pas trop froid. Alors, on parle de température globale près des normales de saison. Puis, une descente lente et régulière vers le froid plutôt que par une transition brutale. Ah, ben là, on aime ça de même parce que on a nos babouches une journée. On se réveille le lendemain. Tout a gelé, puis il faut mettre nos bottes d'hiver. Des fois, on n'est pas prêt, hein? Surtout avec les enfants. Vous rappelez-vous comment ça pogne vite? Ah, faut avoir notre stock pas loin, par exemple, hein? Parce que une journée que la tuque, là, ça la prend. Faut partir pour l'école, ça la prend maintenant. Les petits gants magiques aussi, là, on se garde un inventaire pas loin quand même. Mais je vous dirais que les températures vont glisser progressivement. Pour atteindre des temps un petit peu plus froids. Puis on parle toujours d'un hiver tardif. Donc, l'arrivée des conditions hivernales, ce sera pas pour tout de suite. À venir dans un instant, Alex Warren à Viva.
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6: Bonjour, ici Claude Marquis, voici vos actualités. La ville de Warwick dresse un bilan positif de sa saison touristique, notamment grâce à un nombre record de cyclistes. Plus de 3700 cyclistes ont fait un arrêt au bureau d'information touristique, situé dans l'ancienne gare et communément appelé la Maison de la culture. Le volet culturel de la Maison de la culture a aussi attiré plus de 1600 visiteurs avec une exposition sur le tatouage et les mardis de la culture. Et le Cactus de Victoriaville est champion de la Ligue de baseball majeure du Québec. La formation des Bois-Francs a remporté la Coupe Physio Extra hier soir à la maison en disposant des Castors d'Actonville par la marque de 6-4 dans le quatrième match de la finale au meilleur de 7. Il s'agit d'un deuxième titre pour le Cactus en 4 ans. C'est ce qui complète vos informations. 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

Notre prochaine invitée s'est démarquée au MTV Video Music Awards dimanche dernier. Bon, il a pas connu la même soirée que Madonna, mais il est quand même reparti avec le prix du meilleur R&B pour I Just Might. Je vous parle de Bruno Mars. Également, il a fait une interprétation live de Dance With Me et ça a été extrêmement payant pour lui parce que cette chanson-là s'est hissée dans le top 10 des ventes iTunes tout de suite après sa performance au MTV Video Music Awards. Et son album The Romantic a réintégré le top 10 des albums. Donc, c'est payant quand même de faire une apparition, pas pour tous les prix, mais quand même, la visibilité, c'est pas rien. Le voici justement, Bruno Mars, avec ce hit, le meilleur R&B, I Just Might, à Viva.

de Jeff Posé. On y retrouve dans son de Céline Dion, la pièce extraordinaire de Fred. C'est toujours les vacances des trois accords et de cœur de pirate pour ne nommer que ceux-là. Mais c'est vous qui votez, alors profitez-en.

0: J'ai pour vous autres dans un instant David Usher avec Marie-Mae Benson Boone qui est tout en voix sur Beautiful Things. Et mon surfeur chanteur préféré est en réserve. On prend un petit bain de soleil tantôt grâce à Jack Johnson et Upside Down. À Viva, bon jeudi chez nous.
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avec David Usher sur Black Black Heart. Gros, gros hit qu'on vient de s'offrir à Viva. Puis Marie-Mé est très impliquée, hein, vous savez, encore cette année. Alors, elle appuie le camp et elle a fait le dévoilement il y a à peine

soutenir le camp parce que chaque bijou vendu, il y a 20$ qui seront remis directement à le camp pour soutenir les enfants atteints de cancer et leur famille. Et cette année, eh ben, ça prend la forme de petites fleurs.

site de Mia Bijoux. Marie-Mick est en train aussi de peaufiner, ça a l'air de la nouveauté musicale. On attend ça avec beaucoup d'impatience. Il semble que ce sera à saveur pop country. Notre prochaine invitée, elle nous a offert le 18 septembre dernier son 4e album, Dolbo Mistassini. Elle va commencer à le promener un peu partout au Québec dès mars 2027. Voici Sarah Dufour et Je suis mêlée à Viva.

A New It, A New You de Taylor Swift. Et c'est une chanson qu'on retrouve sur la bande sonore originale du film Histoire de jouets 5 qui est débarqué sur la plateforme Disney+. Avis aux intéressés. Voici Amir et Jason Derulo à Viva. C'est Diane Simard qui est en place avec vous autres.

apéro, s'en vient vous faire danser tantôt avec Night in Paris. Vous voulez pas manquer ça aussi, la relecture du hit de Mitsou, c'est chaud. Ça s'en vient, le duo de Shakira et Burna Boy sur Die Die. Et en plus, on aura la toune du lunch d'abord et avant tout. Alors, une chanson qui met la table sur ce que vous allez pouvoir entendre ce midi pour le lunch 80-90-2000. Juste de la belle nostalgie avec un gros succès qui est à venir. Alors, la chanson qui a été choisie pour vous autres, pour la toune du lunch aujourd'hui, c'est celle qui a remporté le tout premier prix de la vidéo de l'année parce que c'était accompagné d'un vidéoclip quand elle est sortie en 1984. Donc, premier prix de la vidéo de l'année de l'histoire des prix Juno en 84. Alors, c'est une chanson qui a monté dans les charts comme ça, pas de bon sens. Ça tourne encore aujourd'hui. Lui qui vient d'être grand-père, d'ailleurs, l'hiver dernier, l'a fait encore sur scène après plus de 40 ans. Alors, je vous parle de Corey Hart.

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3: Bonjour, ici Claude Mercier. Voici vos actualités. La ville de Warwick dresse un bilan positif de sa saison touristique, notamment grâce à un nombre record de cyclistes. Plus de 3700 cyclistes ont fait un arrêt au bureau d'information touristique, situé dans l'ancienne gare et communément appelé la Maison de la culture. Le volet culturel de la Maison de la culture a aussi attiré plus de 1600 visiteurs avec une exposition sur le tatouage et les mardis de la culture. Et le Cactus de Victoriaville est champion de la Ligue de baseball majeure du Québec. La formation des Bois-Francs a remporté la Coupe Physio Extra hier soir à la maison en disposant des Castors d'Acton Vale par la marque de 6-4 dans le quatrième match de la finale au meilleur de 7. Il s'agit d'un deuxième titre pour le Cactus en 4 ans. C'est ce qui complète vos informations. 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

0: dans l'avant-midi. Rhymes qui nous a offert le 25 septembre dernier une toute nouvelle chanson, une collaboration avec Arpin Lépine, Rien de plus beau, accompagné d'un vidéoclip également. Et là, il est en train même de mettre la touche finale à son 6e album solo, Guide pour apprendre à voler, qui est attendu d'ici la fin de l'année. Alors, on va surveiller, c'est bien certain. Et là, Rhymes parcourt le Québec pour les dernières représentations de sa tournée Vivre à mourir, parce que là, avec un nouvel album qui s'en vient, il va avoir un nouveau spectacle. Donc, les dates de lancement de ce nouvel album seront annoncées prochainement. Tous les détails sur le rhymesofficiel.com. À venir dans un instant, Pink. Vous voulez pas manquer la nouveauté de Patrice Michaud, aussi un grand classique des colocs qui est en réserve également, et la plus récente de Dasha, Memo est à venir. À Viva, restez là.
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grand classique des colocs, mauvais caractère. Et juste avant, la nouveauté de Patrice Michaud est passée super bien. Ici, c'est Viva la musique. Alors, on vous offre que le meilleur, c'est certain. Et les bons classiques aussi. On a une émission, là, toute parfaite pour ça, qui s'appelle le Lunch 80-90-2000. Julie nous parle toujours ça avec un excellent montage. Et c'est ce qui s'en vient dans un petit instant. Faut pas manquer la belle nostalgie qui t'invite. Je vois, entre autres, à l'horizon du Scorpions. Alors, c'est à venir pour vous. Peut-être même Michael Jackson qui va s'inviter. On ne sait pas, je dis ça de même. Et nous, on va se retrouver tout de suite après pour Viva l'après-midi. Diane Smart vous souhaite bon appétit et on se laisse avec mon coup de cœur du moment, Stella Lefty. Boston, à Viva. À tantôt.

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2: Bonjour, ici Claude Marquis, voici vos actualités. La ville de Warwick dresse un bilan positif de sa saison touristique, notamment grâce à un nombre record de cyclistes. Plus de 3700 cyclistes ont fait un arrêt au bureau d'information touristique, situé dans l'ancienne gare et communément appelée la Maison de la Culture. Le volet culturel de la Maison de la Culture a aussi attiré plus de 1600 visiteurs avec une exposition sur le tatouage et les mardis de la culture. Et le Cactus de Victoriaville est champion de la Ligue de baseball majeure du Québec. La formation des Bois-Francs a remporté la Coupe Physio Extra hier soir à la maison en disposant des Castors d'Actonville par la marque de 6-4 dans le quatrième match de la finale au meilleur de 7. Il s'agit d'un deuxième titre pour le Cactus en 4 ans. C'est ce qui complète vos informations. 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
1: Salut tout le monde. Bon dîner. J'espère que vous allez bien. On est jeudi 1er octobre aujourd'hui dans le mois de la citrouille. Gagne. J'espère que vous en profiterez. C'est les pumpkin spice latte qui sortent dans tous les bons cafés de ce monde, que ce soit un Tim Hortons, un Starbucks ou peu importe. On a aussi les activités pour aller cueillir des courges. C'est tellement cool ça d'aller faire ça avec les enfants. Les pommes, c'est pas mal fini. Ou en tout cas, ça s'achève. Ça s'essouffle tranquillement. Ma question aujourd'hui est... Est-ce que vous décorez pour l'Halloween à partir du 1er octobre? Est-ce que c'est une date qui vous dit « OK, là, on a le droit, là, go, on décore la maison » ou vous êtes plus du genre à attendre comme un deux semaines avant l'Halloween ou vous autres, hey, mi-septembre, hey, n'a pas de stress, ah ouais, les feuilles changent de couleur, on décore pour l'Halloween. C'est quoi votre range, vous autres? Disons, c'est sûr que là, depuis deux semaines, les filles nous le demandent, mais avec le camping, c'était un petit peu plus difficile, on n'était pas bien ben là les fins de semaine, mais à partir du 1er octobre, là... C'est là qu'on se dit, OK, on a le droit. On va sûrement mettre l'espèce d'énorme toile d'araignée qui part du toit de la maison jusqu'à terre, là, un peu illuminée avec une grosse, grosse araignée. Ma déco préférée d'Halloween. On y va avec notre montage musical qui va nous ramener dans le temps avec KWS, Please Don't Go. À Viva, dans le lunch. Bon jeudi.

0: Officiellement, maintenant, dans le mois d'octobre, on se prépare tranquillement pour l'Halloween. Moi, les costumes d'Halloween des filles sont achetés depuis un bon 2 semaines. Je vous conseille de vous dépêcher si vous voulez avoir des grandeurs. Parce que des fois, là, il y a encore du choix, mais il n'y a plus beaucoup de choix de grandeur. Puis moi, c'est des petites cocottes, fait que ça part vite leur grandeur. Je regardais sur le site de Coup de pouce pour voir c'est où qu'on va trouver les meilleurs deals pour acheter des... pour acheter des bonbons d'Halloween. Est-ce que c'est Costco, Walmart, les épiceries? Bref, ils ont donné quand même pas mal de trucs pour voir les différents lieux où c'est possible de les acheter parce que c'est toujours selon les aubaines. Fait que moi, je vous conseille, pour le chocolat et tout, de vous préparer un peu à l'avance parce que le prix du chocolat a beaucoup augmenté encore une fois cette année. Alors, ça vaut la peine de vous préparer à l'avance avec la fameuse application Ruby pour voir les spéciaux. Restez là. En musique, on a Scorpions qui s'amène avec un vent de changement. Ça s'en vient dans le lunch à Viva.
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L'émission qui est disponible dès maintenant sur l'application Illico Plus, c'est à compter d'aujourd'hui, c'est Fiasco. Et ça prévoit d'être assez croustillant, merci, parce que on va revenir sur différents fiascos à travers le Québec qui se sont passés. Et évidemment, on avait parlé qu'on toucherait le sujet de la chute d'Amode Salvaille et d'Éric Salvaille à travers un épisode de cette série style documentaire-là. Et ça sera au courant du mois d'octobre qu'on pourra écouter cette émission-là, là. Donc cet épisode-là. Mais sinon, l'émission Fiasco est disponible à compter d'aujourd'hui et les premiers épisodes vont parler du gros fiasco autour du vol nullisé de Sunwing qui avait complètement dérapé. On se rappelle, il y a quelques années, là, les influenceurs qui avaient vapoté à l'intérieur de l'avion, ça avait fait le party à Tulum, à Cancun et tout. Donc, on va revenir là-dessus. Et au même moment qu'eux autres faisaient le party dans l'avion, sans distanciation sociale, sans masque, sans rien de tout ça, nous autres, on imposait un autre couvre-feu au Québec. Donc, c'est assez frappant. Merci. Même le premier ministre, Justin Trudeau, à l'époque, avait dit qu'il était quand même assez niaiseux d'avoir fait tout ça. Puis, on n'était pas très, très fiers de voir ça, de voir ces images-là circuler. Bref, on va pouvoir voir les deux premiers épisodes de la série Fiasco à propos du fiasco de Sunwing, justement, ce vol d'influenceurs-là. Également, il va avoir un épisode sur la saga du papier de toilette. Au début de la COVID-19,

0: Bon, les gens se sont quand même garochés sur le papier toilette. Bref, on va revenir là-dessus dans un épisode de Fiasco. On va revenir aussi sur le cocoton de Laval qui avait complètement dérapé. Et aussi, ben, comme on l'avait déjà mentionné sur l'émission En mode Salvaille, sa chute et la chute de l'empereur Éric Salvaille également. Bref, vous pourrez voir tout ça à compter d'aujourd'hui sur Illico Plus et en musique. Our Bizarre, OMC s'amène dans le lunch 80-90-2000 à Viva.
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prendre des fois. Puis Claude Bégin en a pris une très, très grande et a annoncé qu'il se retirait de la production de la comédie musicale Grease qui allait être produite l'été prochain. C'est trop difficile au niveau de la conciliation travail-famille. Il y a des enjeux pour sa famille. La décision a été simple dans un sens, mais difficile à prendre parce que les raisons étaient évidentes. Mais c'est tout à son honneur d'être présent comme papa pour sa petite famille. C'est Philippe Scrive qui va prendre sa place pour incarner Danny Zuko dans la production Grease. Mon nom, c'est Julie Barry. C'est notre dernier midi qu'on a ensemble. Donc, je vous donne rendez-vous demain à midi pour notre dernière heure de lunch de la semaine. Sinon, d'ici là, voici Yellow Molo. Bon lunch!

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5: Bonjour, ici Claude Marquis, voici vos actualités. La ville de Warwick dresse un bilan positif de sa saison touristique, notamment grâce à un nombre record de cyclistes. Plus de 3700 cyclistes ont fait un arrêt au bureau d'information touristique, situé dans l'ancienne gare et communément appelé la Maison de la Culture. Le volet culturel de la Maison de la Culture a aussi attiré plus de 1600 visiteurs avec une exposition sur le tatouage et les mardis de la culture. Et le Cactus de Victoriaville est champion de la Ligue de baseball majeure du Québec. La formation des Bois-Francs a remporté la Coupe Physio Extra hier soir à la maison en disposant des Castors d'Actonville par la marque de 6-4 dans le quatrième match de la finale au meilleur de 7. Il s'agit d'un deuxième titre pour le Cactus en 4 ans. C'est ce qui complète vos informations. 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

midi, hein? Ah non, vous allez attendre ce soir plutôt. Mais vous savez, on a le droit aujourd'hui, là. C'est la journée mondiale du chocolat. Et lequel on devrait choisir et lequel est le plus populaire consommé dans le monde? On aura l'occasion de s'en jaser cet après-midi, mais je vous le dis, là, ça va nous donner le goût d'en manger. Journée mondiale du café aujourd'hui, c'est permis de s'en faire un petit pour se redonner un petit coup de fouette, là, pour l'après-midi. Mais je peux vous dire que j'ai quelque chose d'efficace pour vous autres également parce que il y a le hit qui pop, hein? Toujours au top de l'heure de 14. Ça aussi, ça marche drôlement efficace. Et ça nous sera servi par un acteur-chanteur qui a décidé de faire prendre une tournure différente à son mariage. Je vais vous expliquer ça tantôt aussi. Diane Simard est très contente de vous retrouver, de passer l'après-midi avec vous autres jusqu'à l'arrivée de Viva La Casa avec Tay des Swims qui est là en ouverture et Mr. Know It All. Bon jeudi à Viva!

les Backstreet Boys parce que 1er et 2 janvier 2027, c'est à l'horaire aussi. Et si vous décidez d'y aller, eh ben ça a l'air qu'il faut s'habiller entièrement en blanc parce qu'on célèbre l'album iconique Millennium. Alors, avis aux intéressés, vous le saurez. On a eu d'ailleurs une nouvelle chanson des Backstreet Boys en début d'été, hein, Bottle Up, qu'on retrouve dans le film La Patte Patrouille, le film de dinosaures, qui est sorti à la mi-août. Les voici, les Backstreet Boys, avec I Want It That Way à Viva. 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

Combien de tasses de café vous buvez par jour? C'est la journée mondiale du café aujourd'hui. On va se dire les cafés qui sont les plus populaires également. On en reparle dans un instant. Pour tout de suite, voici la plus récente de Chabouzy, Car Girl à Viva.

0: Internationale du café et on célèbre cette boisson qui est très populaire au Canada. Selon les chiffres de la Coffee Association of Canada, les Canadiens boivent 72% du café à chaque jour. C'est 2,8 tasses de café par jour que les Canadiens décident de consommer. Et est-ce que c'est trop? Est-ce que c'est pas assez? Ben, selon un urgentologue, le docteur Alain Vadeboncœur, semble qu'il y en a pas de souci. Il a d'ailleurs fait une publication sur ses réseaux sociaux en juillet dernier pour citer une récente étude de la revue de l'American Heart Association qui disait qu'on pouvait consommer jusqu'à 400 mg de caféine par jour sans que ça puisse être nocif. Donc ça représente entre 3 et 5 tasses de café. On a du lousse. On dit que ça peut être bon à condition de ne pas les noyer dans le sucre et la crème. Ça, c'est bien certain. Et vous pouvez y aller avec plein d'originalité, hein, que ce soit cappuccino, espresso, café filtre, un americano, un mocha latte. Tout est permis aujourd'hui en cette journée internationale du café. Alex Warren à venir à Viva. Restez là.
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et l'amour est un jeu dans Vivant l'après-midi. Fred qui nous offre une nouvelle chanson demain, Millionnaire. Ce sera disponible sur toutes les plateformes, entre autres. Et là, c'est demain que part aussi sa tournée européenne. Donc, Fred qui sera en pleine Fashion Week du côté de Paris. Il y a du style aussi, Fred. Hein? Peut-être qu'il va aller voir, il va peut-être trouver le temps d'aller voir quelques défilés de mode. Il pourra s'asseoir comme ça aux côtés de Juliette Binoche, qu'on a vu au premier rang d'un défilé au cours des dernières heures, aux côtés de Jennifer Lopez aussi qui était là. Il va peut-être croiser Céline. Pourquoi pas aller faire un duo avec elle sur scène? On le sait jamais. Alors, il part en Europe tout au long du mois d'octobre. On lui souhaite évidemment bonne rencontre avec ses fans européens parce qu'il y en a plusieurs. Beautiful Mistakes, voici Maroon 5 à Viva.

0: c'est le hit K-pop qui s'invite à Viva, une chanson qui vous redonne du pep dans votre jeudi après-midi. Ce sera servi par Will Smith, qui a entamé sa 58e année le 25 septembre dernier. Alors, c'était sa fête et pour l'occasion, eh bien, on a fait un article sur lui dans le magazine People. Ça a été rapporté par le Paris Match. Et on parlait, entre autres, de couple ouvert parce qu'on citait en exemple Will Smith et sa femme Jada Pinkett Smith. Parce que il mentionne là-dedans que la monogamie a été longtemps le ton pour son mariage. Il voulait pas dire non plus que la monogamie était la seule perfection relationnelle qui existait. Et avec le temps, lui et sa femme ont fini par se donner mutuellement confiance et liberté avec la conviction que chacun doit trouver sa propre voie. Il a dit, pour nous, le mariage ne doit pas être une prison. Alors, on repart le débat à savoir, est-ce que le couple ouvert, ça peut être une bonne solution quand l'amour s'effrite? Alors, je vous invite à aller lire ça si ça vous tente. Getting Jiggy With It, dans un instant, Viva.
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5: Bonjour, ici Claude Marquis. Voici vos actualités. La ville de Warwick dresse un bilan positif de sa saison touristique, notamment grâce à un nombre record de cyclistes. Plus de 3700 cyclistes ont fait un arrêt au bureau d'information touristique, situé dans l'ancienne gare et communément appelé la Maison de la Culture. Le volet culturel de la Maison de la Culture a aussi attiré plus de 1600 visiteurs avec une exposition sur le tatouage et les mardis de la culture. Et le cactus de Victoriaville est champion de la Ligue de baseball majeure du Québec. La formation des Bois Francs a remporté la Coupe Physio Extra hier soir à la maison en disposant des Castors d'Acton Vale par la marque de 6-4 dans le quatrième match de la finale au meilleur de 7. Il s'agit d'un deuxième titre pour le cactus en 4 ans. C'est ce qui complète vos informations. 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

genèse de cette chanson-là que Savannah Jade nous avait offerte un petit peu plus tôt cet été. Alors, ça fait à peine deux semaines qu'elle est disponible, cette version française-là. Marie-Mé qui enchaîne les collaborations avec Clément Jacques sur Picture, ça a super bien marché aussi. Et là, la prochaine collabo, c'est demain qu'elle sort avec Francis de Grandpré, la pièce Éclaire mes soirs. Alors, ce sera disponible dès demain en téléchargement. Et vous savez que c'est semaine de lancement également pour Francis de Grandpré. Son troisième album, Si j'avais su, sort cette semaine. Alors, des belles nouveautés, évidemment, des artistes qu'on aime à se procurer. You're Beautiful, voici ce que je vous propose, un des grands hits de James Blunt. Parce qu'ici, c'est Viva la musique. Je vous souhaite un excellent jeudi.

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2027, on devrait voir ce film. On n'a pas de date plus précise, mais on va surveiller, c'est sûr, The Bell Jar. Billie Eilish y tient le rôle principal, inspiré du célèbre roman publié en 1963, qui raconte l'histoire d'Esther Greenwood, une jeune femme très brillante et ambitieuse qui tente de trouver sa place dans le New York des années 1950. Et ça fait un peu spécial de voir le style de Billie Eilish parce que les premières images sont sorti là au mois d'août et c'est loin du style habituel de l'artiste là parce qu'elle a une coiffure très élégante, elle a l'apparence typique là des femmes des années 1950 avec rouge à lèvres, rouge classique, les vêtements également de l'époque. Alors c'est vraiment une métamorphose incroyable, mais ça marche. Et ça sort super bien sur Billie Eilish. Très hâte de voir ses débuts. Est-ce qu'elle aura un Oscar pour son rôle? On verra bien parce que vous savez qu'elle en a déjà deux pour des chansons qu'elle a interprétées pour des films en tant que chanteuse. Mais là, ce serait peut-être en tant qu'actrice de Bell Jar. Ce sera surveillé en 2027. La voici avec Birds of a Feather à Viva.

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5: Bonjour, ici Claude Mercier. Voici vos actualités. La ville de Warwick dresse un bilan positif de sa saison touristique, notamment grâce à un nombre record de cyclistes. Plus de 3700 cyclistes ont fait un arrêt au bureau d'information touristique, situé dans l'ancienne gare et communément appelé la Maison de la Culture. Le volet culturel de la Maison de la Culture a aussi attiré plus de 1600 visiteurs avec une exposition sur le tatouage et les mardis de la culture. Et le Cactus de Victoriaville est champion de la Ligue de baseball majeure du Québec. La formation des Bois-Francs a remporté la Coupe Physio Extra hier soir à la maison en disposant des Castors d'Acton Vale par la marque de 6-4 dans le quatrième match de la finale au meilleur de 7. Il s'agit d'un deuxième titre pour le Cactus en 4 ans. C'est ce qui complète vos informations. 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

consommée au monde, malgré qu'on devrait se tourner vers le chocolat noir, hein, contenant au moins 70 % de cacao, c'est le meilleur choix pour la santé, parce qu'il contient des polyphénols, et ça protège le cœur, ça lutte contre le vieillissement des cellules aussi. On parle de 2 à 3 carrés quotidiennement, parce qu'il reste riche en matière grasse et en calories, mais si on veut avoir les bienfaits,

sont extrêmement populaires. M&M's également et Ferrero Rocher. Et puis, il y a CNews qui nous dévoilait là, récemment quels étaient les plus grands consommateurs de chocolat mondialement, et c'est dominé largement par l'Europe et l'Amérique du Nord. C'est l'Allemagne qui est en tête, la Suisse, Royaume-Uni, l'Irlande, États-Unis et la France. NSYNC s'invite

0: William Cloutier et Claude Bégin sur « Je veux pas que tu t'en ailles » dans « Vivant l'après-midi ». Ben, même si on le veut pas, il va s'en aller, puis il l'a confirmé, et ce sera pour des raisons familiales aussi. Claude Bégin qui se retire de la comédie musicale « Grease ». Il devait jouer le rôle de Danny Zuko. Et il a dit que c'était pour des raisons familiales. Il l'a expliqué sur ses réseaux sociaux. Il a dit qu'il devait aujourd'hui nous annoncer une nouvelle à contre-cœur, là, qu'il ne pourrait pas poursuivre avec la comédie musicale « Grease ». Il dit au fil des dernières semaines, la situation familiale a évolué et nous avons dû faire face à une réalité plus éprouvante à la maison. Il dit dans ce contexte, la charge et l'engagement que demande le projet sont devenus un peu difficiles à concilier. J'ai donc dû prendre une décision qui me permet d'être pleinement présent auprès de ma famille et de prendre soin de ceux qui en ont besoin en ce moment. Il dit professionnellement, c'est une décision qui a été extrêmement difficile à prendre, mais humainement et comme papa, elle ne faisait aucun doute. Mais on peut tellement le comprendre, hein, quand on a l'appel et qu'on sent que c'est ça qu'il faut faire. Alors, finalement, il sera remplacé par le comédien et chanteur Philippe Scrive. Et ça va partir en décembre prochain, Grease. À venir dans un instant, Mumford & Sons à Viva.
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Pour une dernière fois cette semaine, Viva la Casa, à venir dans un moment, Patrick Langlois vous attend avec François Charron et ses trucs techno. Catherine Maisonneuve sera là pour parler voyage et aventure. Ça tombe très bien quand c'est le jeudi fin de journée. Diane

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11: Bonne fin d'après-midi, ici Claude Marquis, voici vos actualités. Le chef du Parti québécois, Paul Saint-Pierre Plamondon, était de passage à Plessisville aujourd'hui pour présenter son plan visant les infrastructures d'eau potable jugées critiques. Le PQ propose de réinvestir dans le Fonds pour les infrastructures en eau afin de financer en priorité les projets urgents, notamment dans plusieurs municipalités de l'érable. À l'approche de l'élection provinciale, l'Union des producteurs agricoles du centre du Québec demande au parti de mieux soutenir les fermes de proximité. L'organisation réclame des programmes adaptés aux petites entreprises agricoles et moins de lourdeur administrative. Près de 45 % des fermes de la région sont des fermes de proximité. Selon un sondage de l'UPA, 83 % des producteurs doivent toutefois compter sur un revenu externe pour assurer la survie de leur entreprise. Le CLSC de Daveluyville offre maintenant un service de dépistage et de traitement du streptocoque de type A. Ce service s'ajoute notamment à celui pour les infections urinaires et aux prélèvements sanguins. Le maire Mathieu Allard se réjouit que cette offre de soins de proximité réponde à des besoins concrets pour la population. Avec l'achalandage en hausse, il rappelle toutefois aux citoyens l'importance de prendre rendez-vous avant de se présenter au CLSC, notamment via Clic Santé. Et le Cactus de Victoriaville est champion de la Ligue de baseball majeure du Québec. La formation des Bois-Francs a remporté la Coupe Physio Extra hier soir à la maison en disposant des Castors d'Actonville par la marque de 6-4. Il s'agit d'un deuxième titre pour le Cactus en 4 ans. C'est ce qui complète vos informations. 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
6: Pour la plus belle après-midi à l'extérieur, pas grave parce que c'est jeudi, 1er octobre, on tourne la page du calendrier ensemble. Je m'appelle Pat Langlois, je vais vous guider à travers ce retour à la maison pour les 120 prochaines minutes. Vraiment heureux d'être avec vous, j'espère que vous avez passé une bonne journée. On va la terminer et avec de la bonne musique en plus de tout ça, on a... du Dasha, Jennifer Lopez, David Guetta, Rod Stewart va venir faire son tour. On part ça avec une des grosses tunes de l'été 2026. Et j'ai le goût de vous partager mon moment fort du jour parce que c'est fou à quel point des fois, c'est des petites choses qui peuvent faire en sorte qu'on a une belle journée. Vous l'entendez peut-être dans mon nez, j'ai attrapé de Jean-Pierre Gravel ce fameux rhume que tout le monde semble se passer au Québec. On dirait qu'une personne sur deux que je croise semble avoir ce fameux rhume-là. Et je me suis réveillé, je l'avais dans le nez. J'ai travaillé de la maison. Et je me suis gâté avec quelque chose que je fais pas assez souvent, mais que j'adore. Êtes-vous des siesteux? La petite sieste de 20 minutes, là, si vous êtes capable de la faire, mon Dieu, qu'elle me fait plaisir. Et à un point dans la journée, je travaillais et je dis, je vais aller fermer mes yeux 20 minutes. Et je vous dis, ça recharge les batteries. C'est comme quand son iPhone est dans le rouge, puis qu'on le branche juste à 10 minutes, puis que ça nous redonne comme 38%. Eh bien, c'est ça que la sieste m'a fait. Ça a été mon moment fort de la journée jusqu'à ce moment où je vous rejoins pour les deux prochaines heures. François Charron est notre complice du jour. Vous le savez, à tous les jeudis, il vient nous jaser techno et il va nous parler d'arnaque, d'économie. Aujourd'hui, il pourrait littéralement vous éviter de perdre du temps et de l'argent. Ça s'en vient dans les prochaines minutes. Mais maintenant que le mois d'octobre est arrivé, j'ai besoin qu'on statue sur quelque chose. J'ai besoin d'une décision collective. Et vous, chers auditeurs de Viva, vous allez m'aider. Est-ce qu'à partir d'aujourd'hui, maintenant que le mois de septembre est terminé, est-ce que les citrouilles, les squelettes, les toiles d'araignée et toutes les décorations d'Halloween, est-ce qu'on a le droit de les sortir ou est-ce que vous considérez que c'est encore trop tôt? 1-866-56-RADIO, si vous avez le goût de faire valoir votre point de vue, on en parle tout de suite après cette fameuse chanson de l'été 2026. Si vous avez suivi la Coupe du Monde, vous avez entendu Shakira et Burna Boy. Voici Die Die à Viva, la musique.

0: Gros dossier à régler en ce 1er octobre. Dès son réveil, ma fille de 10 ans, Juliette, m'a demandé si on pouvait sortir les décorations d'Halloween. J'ai dit qu'il fallait que j'en parle avec la gang de Viva parce que je me demande si c'est pas un petit peu tôt. Bon, on s'entend que, tu sais, il n'y a pas de règles exactes, mais on est sûrement tous sur la même page qu'en septembre, on peut trouver ça un petit peu intense. Tu sais, septembre, il fait encore 22 degrés, on mange sur un patio, les feuilles sont encore dans les arbres. Et là, tu vois ton voisin installer un squelette de 8 pieds sur son terrain. Je peux comprendre qu'on peut se dire « calme-toi, Michel ». Mais là, le mois d'octobre est arrivé. Est-ce que toutes les règles tombent? C'est la question que j'ai pour vous. 1-866-56-RADIO. Parce qu'on dirait qu'Halloween est comme tranquillement passé d'une fête qu'on célébrait le 31 octobre à quelque chose qu'on peut maintenant célébrer tout le mois. Et c'est drôle parce que les chiffres montrent vraiment ce changement-là. Cette année, près de une personne sur deux avait déjà commencé son magasinage d'Halloween en septembre ou même avant. Et là, si on compare aux chiffres d'il y a 10 ans, c'était environ le tiers. Et donc, on commence plus tôt, on décore plus tôt, on achète les costumes plus tôt, les maisons hantées commencent plus tôt, les films d'horreur commencent plus tôt. C'est moi où l'Halloween, c'est comme devenu une saison plutôt qu'une seule journée. Et je trouve ça drôle parce que on a comme un genre de calendrier social non écrit. Tu sais, 1er septembre, c'est clairement trop tôt. 15 septembre, c'est intense. Je pense que le 1er octobre, si vous êtes motivé, go! Tu sais, c'est drôle parce qu'il y a des gens qui achètent des nouvelles affaires à chaque année. Moi, je suis plutôt dans la gang de ceux qui ont le bac. Et là, vous savez exactement de quoi je parle. Le gros bac qui est au sous-sol ou dans le garage, tu l'ouvres une fois par année. Il y a les mêmes fausses toiles d'araignée depuis 2014. Il y a des citrouilles en plastique. Il y a une main coupée. Il y a deux pierres tombales. Il y a une décoration qui a besoin d'une batterie puis qui fonctionne pas. Et moi, ça me fait rire parce que on dirait que je l'aime. Je l'aime ce bac-là. Puis j'aime ça quand on sort les décorations. Autant que j'adore au 1er novembre quand c'est le temps de les ranger. Et donc, curieux de savoir, vous vous rangez dans quelqu'un. Est-ce que l'Halloween, c'est une seule journée? Est-ce que c'est le samedi 31 octobre? Ou est-ce que c'est une saison et la saison commence aujourd'hui? Laissez-moi savoir sur la messagerie texte, je suis curieux. Au retour, on va jaser techno avec notre complice du jour, François Charron. Et là, vous savez à quel point les arnaques en ligne sont rendues tellement crédibles que même François, des fois, peut se faire prendre. Il va nous en parler. Et là, à quelques jours des grosses journées de magasinage, c'est le fameux Amazon Day. Bien, François vient nous parler des pièges qui devraient immédiatement allumer une petite lumière rouge. François Charron est notre complice du jour. Tout de suite après Jennifer Lopez et David Guetta, voici la version Viva Beat Mix de Save Me Tonight. Bon jeudi!
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0: J'adore les jeudis parce que premièrement, bien, ça commence à sentir le week-end, mais surtout parce que on peut jaser techno avec notre complice du jour, François Charron. Comment ça va?
1: Super bien.
0: C'est les journées Prime qui s'en viennent, ces fameuses journées où on a plein de rabais d'Amazon. Et donc, on va tous recevoir des courriels et des textos qui ont l'air de venir d'Amazon. Qu'est-ce qu'on devrait immédiatement savoir pour ne pas tomber dans les fameuses arnaques?
1: Ben, juste d'être conscient que les Prime Day, c'est mardi, mercredi prochain, donc Il va y avoir un gros volume de transactions sur Amazon. Dans ce temps-là, c'est sûr que les fraudeurs recyclent leur grand succès et nous envoient tous les messages de « Oups, il y a eu un problème avec la livraison, faudrait confirmer l'adresse, ou ben donc le paiement n'a pas passé. » Et maintenant, là, ce n'est pas qu'un message, hein. Tu reçois un texto suivi d'un appel. C'est de plus en plus sophistiqué, c'est bien présenté. Puis si tu viens de faire un ou deux achats en énervé sur Amazon, ben c'est plus logique d'avoir une communication, je comprends.
0: Ouais.
1: Mais dans les trucs qu'on a mis en ligne cette semaine, puis je vous invite à venir voir celle-là. On a fait un genre de top 10 des affaires, des scénarios qui peuvent vous mener vers soit une fraude ou une expérience moins positive sur Amazon. Exemple, comment aiguiser votre œil, aiguiser votre bullshitomètre pour reconnaître un marchand qui est pas cool, un produit qui est pas le fun ou des avis qui sont pas des vrais avis, parce que malheureusement, c'est une plaie sur le web, des avis qui sont pas bons. Question que vous puissiez avoir un regard critique. Puis dernière affaire sur Amazon, je vous invite à embarquer avec nous autres. C'est rendu une tradition avec l'équipe de françoischarron.com. On a parti ça là, 2-3 ans en joke une fois. Puis là, bon, on est pogné parce qu'il faut le faire tout le temps. C'est durant le Prime Day, comme ma gang de chroniqueurs techno connaissent les bons produits, connaissent les prix, tout le monde finisse par se tourner vers nous autres. François, c'est quoi le meilleur deal pour une caméra? François, c'est quoi le meilleur deal pour un laptop? Ben, pendant les 2 jours du Prime Day, on produit pas de chronique, on pogne une tendinite à faire du copier-coller.
0: Alors.
1: Fait que vous, sur la page Facebook de François Charron, qui a maintenant quasiment 500 000 personnes, là, c'est le délire.
0: Bravo.
1: Venez là. Posez vos questions, c'est quoi la meilleure montre intelligente, c'est quoi le meilleur deal, et on va vous diriger vers les bons rabais, parce que pendant les Prime, comme dans n'importe quel Boxing Day et compagnie, il y a des bons et des moins bons deals.
0: Toujours.
1: Puis ben, on a l'œil pour, fait qu'on va vous diriger vers quoi acheter.
0: François, l'autre fraude dont tu nous parles cette semaine est encore plus convaincante, parce que là, on reçoit quelque chose pour de vrai. Fraude quand même assez diabolique, où on reçoit un téléphone gratuit. Faut que tu nous racontes ça.
1: Vous n'avez pas probablement encore verrouillé votre bureau de crédit chez Equifax et TransUnion, même si on vous casse la tête,
0: pour
1: vous dire de le faire. Si vous l'avez pas fait, vous êtes encore plus à risque de cette fraude-là, parce que c'est une fraude qui, dans le fond, les fraudeurs ouvrent un compte chez une compagnie de cellulaire, là, fait que Bell, Rogers, name it, une dans la gang.
0: Ouais.
1: Ils ouvrent un compte à ton nom. Et évidemment, c'est un compte avec la promotion « Deviens client et obtiens un téléphone ». Ils mettent le compte à ton nom.
0: Oui.
1: Fait que tu reçois tout ça. T'arrives de la job, là. Puis il y a une boîte sur le perron. Tu ouvres la boîte, il y a un beau téléphone neuf.
0: Ah, merci.
1: Voyons donc, toi. Il y a des chances que ça réveille le bougon en toi, qui fasse comme « viens-tu te gagner un téléphone, moi, là? » T'as pas envie d'en parler. Je vous conseille pas. Parce que ce qui va arriver, comme ils savent que 2-3 jours avant, ils ont ouvert une ligne à ton nom, 2-3 jours plus tard, tu reçois un appel. Bonjour, M. Charron, Jean-Guy de la compagnie de téléphone. On vous a envoyé un téléphone en promotion. On s'est trompé. Parce que on vous a envoyé un téléphone plus haut de gamme que ce qui était dans la promotion. Fait que là, ben, on pourrait deux choix. On peut vous envoyer une petite facture, genre 300$ pour payer la différence. Sinon, on vous envoie une étiquette de transport. Vous allez pouvoir nous retourner le téléphone, puis on va vous envoyer le téléphone que vous auriez dû avoir. Le monde, la plupart, vont dire, envoie-moi l'étiquette, on va remettre ça dans la boîte à mal. Le problème, c'est que tu te trouves à envoyer au fraudeur le téléphone que tu as reçu.
0: Ah.
1: Fait que là, comprenez, là, ils ont ouvert un compte chez Bell.
0: Oui.
1: Bell t'envoie un téléphone. Toi, tu l'envoies à l'envoyer.
0: Tu l'envoies au fraudeur.
1: Tu l'envoies au fraudeur. Eux autres, dans les secondes qui viennent, ils te vendent ça sur Kijiji, les packs Marketplace, ça va être donc. Une coupe de 100$. Toi, tu le sais pas, là. Et là, les semaines, les mois passent. Et à un moment donné, tu reçois des appels de collection de la compagnie de téléphone. Et là, tu découvres que tu dois un téléphone. Mais tu l'as plus, le maudit téléphone. Tu t'en es débarrassé. Tu comprends? Donc, si vous recevez, et ça arrive, là, on a vu des cas de gens qui ont vécu ça. Ben, ce que tu fais, tu ne réveilles pas le bougon en toi.
0: Non.
1: Tu regardes sa boîte, puis là, c'est marqué Virgin, mettons. Ben là, t'appelles Virgin. Puis tu dis, c'est pas normal, j'ai reçu un téléphone, j'ai rien fait avec vous autres. Et là, vous allez découvrir probablement que vous aviez une ligne également à votre nom. Ils vont pouvoir vous aider à tout fermer ça. Vous allez retourner le téléphone. Et à ceux que j'entends chialer jusqu'ici, en train de dire, ouais, rien que les caves qui se font poigner là-dedans, mais dans ce quoi cette affaire-là? J'ai envie de dire que l'an dernier, à pareille date, est paru le petit charron de la prévention de la fraude, dans lequel il y a un grand chapitre où je raconte comment moi, j'ai été fraudé par quelque chose de similaire. Et puis ça s'est viré en vol d'identité avec... écoute, ils ont scrappé mon bureau de crédit, là, l'enfer.
0: Okay.
1: Wow. Tout ça dans mon dos. Fait que si moi, me suis fait pogner, monsieur fraude en ligne, là,
0: c'est clair.
1: Vous allez être sur la liste, donc ouvrez l'œil.
0: Bon, ben, merci pour ces mises en garde. Au retour, on va te remercier deux fois parce que si vous avez une voiture électrique, ben, il existe maintenant des programmes qui pourraient carrément vous payer pour recharger votre voiture. On en parle dans quelques instants. Et si vous utilisez encore Office 2021, bougez pas parce qu'il y a une date que vous devez absolument encercler à votre calendrier. On est encore avec François Charron tout de suite après Rod Stewart et sa chanson qui est pas réellement la sienne. C'est un cover de CCR. Voici sa version de Have You Ever Seen the Rain? À Viva!

0: François Charron. Et là, si vous avez une voiture électrique à la maison, vous allez vouloir monter le son juste un petit peu. Et c'est mon cas, François. Parle-moi de ça, parce que je pourrais me faire payer pour brancher ma propre voiture dans ma propre borne, dans ma propre maison.
1: Je suis convaincu que tu as vu passer dans les dernières semaines, derniers mois, des messages disant vous pourriez te payer, recharger votre voiture. Puis là, tu regardes ça, tu fais, attends là.
0: Ben oui.
1: C'est trop beau pour être vrai, je suis pas intéressé.
0: Comme le téléphone qui s'est pointé chez nous.
1: Exactement, sauf que moi j'ai la chance de m'appeler François Charron, fait d'avoir une équipe de chroniqueurs. Fait que quand je comprends pas quelque chose, je lui passe une commande. Je dis, faites une chronique, expliquez ça à mon oncle. Et là, ils m'ont expliqué comment ça fonctionne, et je comprends. Et là, je trippe ma vie. Fait que là, la question, c'est que si vous avez une voiture intelligente, pas intelligente, mais une voiture qui est de facto intelligente, oui, une voiture électrique, vous avez une voiture électrique, la question, c'est pas de savoir est-ce que vous allez joindre un programme pour être payé, c'est de savoir lequel.
0: Oui.
1: Parce que vous êtes obligé d'embarquer dans un, c'est fou raide. Vous connaissez les fameux crédits carbone, hein? Cette notion, on en parle beaucoup avec la campagne électorale, là.
0: Oui.
1: Les pollueurs achète des actions vertes de gens qui sauvent la planète pour continuer à avoir le droit de polluer. C'est ça, dans un peu les crédits carbone.
0: Ouais.
1: Toi, quand tu branches ton char, là, tu fais un geste vert, tu contribues à sauver l'humanité. Moi aussi, quand je branche mon char, ben, si tu embarques dans un programme, il y a une compagnie qui pollue, qui est prêt à acheter, je mets des grands guillemets dans les airs, ton ouais, geste vert pour effacer le fait qu'elle scrape la planète avec son gaz et ses affaires. En embarquant dans un programme, tout ce que tu as à faire, c'est assez simple, là, tu donnes les coordonnées de ta borne avec ton adresse, coordonnées de ton char, tu sais, pour être sûr que c'est vrai, là, oui, que c'est pas ton toaster qui marche à la maison, là, que c'est vraiment une voiture qui est en train de se recharger. Et tu vas recevoir, selon le programme dans lequel tu embarques, entre 1 cent et 10 sous le kilowatt-heure.
0: OK.
1: Là, je fais, comment on paye ça combien déjà le kilowattheure? On le paye 5, 6, 7, 8 cents.
0: OK.
1: En moyenne au Québec. Fait qu'on s'est compté tous les deux, là.
0: C'était quoi, un 13 % de rabais dans le fond?
1: Ben non, mieux que ça.
0: Mieux que ça?
1: Tu payes 5, 6, 7, tu vas être payé entre 1 et 10 %. Fait qu'il y a des scénarios où ça te coûtera rien, puis il y a même des scénarios où tu vas faire de l'argent.
0: Ben quand même.
1: En rechargeant ta voiture. Donc, embarquez pas dans le premier programme que vous allez voir passer sur Facebook ou dans Google. Là. On a mis en ligne, bon, on va vous partager le lien tantôt, là, un comparateur des différents programmes, parce que en fonction de c'est quoi ton modèle de char, tu t'en prends-tu souvent, as-tu déjà ta borne ou pas, ça sera plus avantageux d'aller dans celui-là ou celui-là. Mais clairement, c'est des centaines de dollars par année que tu vas mettre dans tes poches. Moi, c'est mon devoir en fin de semaine. Là, faut que je vois dans le comparateur, puis je m'en choisis un.
0: J'adore. D'une technologie qui pourrait nous rapporter de l'argent, tu nous parles d'une autre très populaire, un programme qu'on a tous, soit à la maison ou qu'on a tous déjà eu, qui arrive tranquillement pas vite à sa date de péremption, puis il faut connaître nos dates.
1: Ah, c'est le fameux Office, mais 2021. Oui. Beaucoup de gens vont dire, voyons, François, 2021, plus personne qui a ça. Attention. Beaucoup de gens, surtout dans les PME, parce que c'est dans les derniers logiciels de l'ère, vous allez vous en rappeler. Tu sais, quand t'allais voir le beau-frère, tu disais, peux-tu me le brûler sur un CD-ROM, oui, s'il vous plaît, moi, l'installant en cachette chez nous. Et comme ce Office-là, 2021, fonctionne encore, je connais plein de petites entreprises qui l'utilisent encore. Il est gratis, il est là, oui, il va bien. Sauf que le 13 octobre, c'est la fin des mises à jour de sécurité. Donc, là votre mission comme employé ou propriétaire d'ordinateur, c'est de prendre 2 secondes. Allez voir votre Office que vous avez dans la machine. C'est-tu le Office 2021? Si c'est le cas, levez la main. Parlez aux bonnes personnes dans votre entourage. Vous avez 2 semaines pour aller vers une alternative. Et on vous propose dans la chronique en ligne qui en parle plein d'alternatives. Il y a du Office gratuit légalement sur le web, mais il y a aussi plein de trucs comme les Google Docs. On va vous accompagner pour faire le bon choix. Mais de grâce, à partir du 13 octobre, n'utilisez plus ce logiciel-là parce qu'il n'aura plus les patchs des fameux trous de sécurité qui pourraient se faire éventuellement.
0: C'est ça, il va pas exploser, mais il devient beaucoup moins sécuritaire.
1: Je préférais qu'il explose. Comme ça, le monde y arrêterait de l'utiliser. Comme le monde qui continue avec Windows 10 qui a pas explosé, mais que ça fait un an qu'ils n'ont pas de mise à jour. Mais qu'est-ce que tu veux? Ils m'écoutent pas, ils veulent pas que ça explose.
0: Et on termine, François, avec ton petit truc de la semaine. On utilise tous le fameux copier-coller dans l'ordinateur. Puis tu sais, tu fais copier copier-coller une fois, une deuxième fois, puis là, ah ben t'as perdu ce que t'avais copié-collé il y a deux secondes. Il y a une façon de le récupérer.
1: Ouais, c'est que tu passes ton temps dans la vie à faire une fenêtre, faire l'autre fenêtre, Donc là, ce que vous allez pouvoir faire, c'est relativement simple à apprendre à faire. Là. Vous allez pouvoir faire du copier en série. En tout cas, on fait là, tu vas dans l'intelligence artificielle, tu prends un paragraphe dans un courriel, tu fais un autre copier, tu t'en vas dans un formulaire, copie l'adresse, le nom, le mot de passe, tu copies, et après...
0: Décris mes journées, François, matin au soir.
1: On fait ça à journée longue.
0: Ben oui.
1: Et après, tu arrives, et là, tu peux, si tu sais comment bien jouer sur ton clavier, faire du collage en mitraillette. Je vous invite à venir voir la chronique parce qu'il y a plus que juste une petite commande à bien comprendre, maîtriser les deux, trois touches pour faire copier, pour faire apparaître l'historique de votre presse-papier. Et après ça, tu te mets à coller, là, je vous le dis, votre productivité va venir de monter de 3 crans.
0: Cette chronique, vous la retrouvez sur le françoischaron.com. On va mettre les liens sur notre site vivaradio.ca. Merci infiniment, François. Tu quittes pour le week-end?
1: Yes, sir. Chalet.
0: Alors, la chanson est pour toi. C'est David Guetta. Gone.
1: Yes, sir.
0: On se retrouve la semaine prochaine.
1: Bye bye.
0: Salut.
1: Oui.

0: 16h30 minutes à Viva. C'est Pat qui vous accompagne jusqu'à 18h. Et j'ai quelque chose à vous raconter. C'est drôle parce que maintenant que le mois d'octobre est arrivé, je peux vous conter une frousse que j'ai eue cette semaine. Alors que ma fille de 10 ans est venue me voir puis elle m'a dit, papa, je t'aime. Genre, moi aussi, je t'aime, Juliette. Puis elle m'a dit, moi, je veux habiter ici pour toujours. Et c'est là où j'ai eu cette petite frousse-là. Et c'est drôle parce que, dans le temps, vous rappelez-vous du film Tanguy, où cet enfant adulte habitait encore chez ses parents, puis on riait de ça. Aujourd'hui, ben c'est de plus en plus commun. Et donc, question pour vous, à quel âge est-ce que, selon vous, un enfant adulte devrait normalement avoir quitté la maison en 2026? T'sais, les mœurs changent, les choses changent. Est-ce que c'est 21 ans, 25 ans, 30 ans? Ou est-ce que c'est maintenant qu'il participe aux tâches et qu'il paye sa part, ben on regarde même plus l'âge. Mais on va en parler au retour. Et en musique, Wilson Phillips, classique des classiques. Wilson Phillips, vous connaissez l'histoire, hein? Trois filles, leur papa, la royauté de la musique, c'est Carney et Wendy Wilson. Leur papa, c'était Brian Wilson des Beach Boys. Et China Phillips, ses parents étaient dans les Mamas and the Papas. Ensemble, ils nous ont donné Hold On, qui s'en vient au retour à Viva.
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Bon, je vous promets que je ne suis pas un père ingrat et je vous promets que ma fille peut rester aussi longtemps qu'elle veut à la maison. Mais c'est quand même ça qui a mené à cette discussion, Juliette, qui m'a dit qu'elle voulait rester chez nous pour toujours. Et donc, je suis curieux de savoir à quel âge trouvez-vous qu'un enfant adulte devrait normalement avoir quitté la maison? C'est 22 ans, 25, 30. Parce qu'il y a une chose qui est en train de tranquillement changer. C'est pas seulement que davantage de jeunes restent chez leurs parents, mais on dirait que c'est de moins en moins gênant de le faire. Tu sais, je pense pas qu'on aurait en 2026 le film Tanguy et que ça fonctionnerait. Tu sais, pendant longtemps, il y avait un genre de scénario. Si tu termines tes études, tu trouves une job, tu pars de chez tes parents, ton premier appartement est sûrement trop petit, ton divan vient de chez Marketplace, ton frigo a 3 bières et une bouteille de ketchup, mais t'es plus chez tes parents. Mais là, il y a des nouvelles données d'une firme de recherche immobilière qui indique qu'environ 23 % des adultes de la génération Z et des milléniaux qui vivent actuellement chez leurs parents. Et là, si on compare ça à 1980, et là, je sais que c'était quand même un bon moment, dans le temps, c'était 15 %. Donc, tu sais, augmentation de quasiment 8 %. Et il y a une autre étude également qui dit que la proportion des jeunes adultes qui vivent chez leurs parents a augmenté d'environ un tiers en 20 ans. Et donc, les chiffres quand même fonctionnent. Ce qui est intéressant, c'est que c'est ça, c'est plus vraiment gênant. Il y a quand même une bonne raison. Tu sais, t'es jeune, tu deviens un jeune adulte et t'as deux options. Option A, tu quittes la maison, tu payes ton loyer, l'électricité, Internet, assurance et t'es tellement pris au coup que t'as aucun argent à économiser. L'option B, tu restes chez tes parents un petit peu plus longtemps, tu contribues, peut-être même que tu payes un loyer et si tes parents sont gentils, peut-être qu'ils vont te remettre le loyer à la fin, mais t'es capable de mettre de l'argent de côté. Puis là, après 3 ans, ben, t'as une petite mise de fonds pour bien partir ta vie. Fait que je trouve ça quand même assez intéressant. Tu sais, il y a vraiment une diminution du stigmate associé au fait d'habiter avec ses parents. Je pense que c'est normal. Je pense qu'en tant que parent, on regarde cette situation-là puis on dit, ben oui, non, reste ici jusqu'à ce que tu sois capable de voler de tes propres ailes. Et donc, je sais pas ça va être quoi l'âge. J'espère que Juliette va arriver à un point où est-ce qu'elle va dire, non, j'aimerais ça être ailleurs. Mais en même temps, je pense que si mes enfants restent chez nous jusqu'à 25, 26, 27 ans, tant qu'ils partent et qu'ils ont un plan crédible pour devenir indépendants, ben, je pense que je vais quand même les accepter. Curieux d'avoir votre point de vue sur la messagerie texte, c'est toujours apprécié. 1-866-56-RADIO. 1-866-56-72-346. On retourne en 2021 avec Cœur de pirate parce que oui, mes enfants, soient là ou non, je vais les aimer toujours. À Viva, la musique!

0: 16h44 minutes. Pat qui vous accompagne jusqu'à 18h. Je souhaite un bon retour vers la maison. Je vous le dis, je vous le promets, il y a nulle part autre où j'aimerais mieux être qu'ici dans les studios de Viva. Mais si j'étais obligé d'être ailleurs, je pense que ce soir, j'aurais le goût d'être à Las Vegas. Je veux vous raconter pourquoi. Je veux également vous parler d'une production très attendue qui doit modifier sa distribution pour des raisons bien personnelles. Ça vient de tomber il y a quelques heures. On va parler de télé également parce que malgré tout ce qu'on entend sur nos habitudes d'écoute, eh bien les Québécois continuent de regarder énormément la télé. Les chiffres sont sortis et Lil Nas X prépare son prochain extrait. Je vous raconte tout ça dans le showbiz au retour et en musique. Dasha sera là avec Memo. À Viva!
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2: Bien heureux de vous accompagner partout au Québec jusqu'à 18h, mais si quelqu'un avait un billet d'avion pour que j'aille ce soir à Las Vegas, je dirais pas non. Pourquoi? Mais parce que c'est la résidence Life Burns Faster, Metallica qui inaugure ce soir, eh bien, sa première prestation à cette fameuse salle. Vous avez vu les images, là, tu sais, des écrans partout, du son absolument incroyable. C'est le premier groupe métal à prendre possession de la sphère et le concept est vraiment le fun. C'est les No Repeat Weekends. Et donc, Metallica joue jeudi et samedi et promet aucune chanson répétée entre les deux spectacles d'un même week-end. Les spectacles, il y en a plusieurs, 24 qui s'étendent en 2026 et 2027. Et l'origine du projet est amusante. Lars Ulrich était présent au tout premier spectacle de U2 à la Sphère en 2023. Il dit, après 12 secondes, je savais qu'il fallait absolument qu'on amène notre show ici. Et ça commence ce soir. Vous savez que la comédie musicale Grease s'en vient au Québec? Eh bien, on a appris ce matin, vers 5h du matin, qu'elle allait avoir un changement dans la distribution. Celui qui devait jouer Danny Zuko, Claude Bégin, qui a annoncé qu'il se retirait du projet. Il dit qu'il y a une situation familiale qui a évolué et qui doit prioriser son rôle de père. Et donc, c'est Philippe Scrive, qu'on connaît notamment grâce à l'émission Anti-Gang, qui va remplacer Claude Bégin et qui va se joindre à Éléonore Lagacé, Claudia Bouvette, Julie Ringuette et Joël Legendre, entre autres. Détail quand même assez intéressant de cette production. Les dialogues sont en français, mais toutes les chansons vont rester en anglais. Donc les fameux Grease Lightning, You're the One That I Want et Summer Nights. On dit beaucoup qu'on écoute de moins en moins la télé, mais là, les chiffres sont sortis et TVA domine la rentrée québécoise avec 26,3% des parts de marché. L'émission la plus populaire, roulement de tambour, c'est Le Chanteur Masqué. Ouais, 1,5 million de Québécois qui, à chaque semaine, écoute, Le Chanteur Masqué. Et en terminant, vous vous rappelez de Lil Nas X, lui qui nous a donné l'énorme succès Old Town Road.
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2: Bien, il est de retour aujourd'hui. Les artistes qui font de plus en plus ça, vous savez que les sorties musicales, c'est le vendredi. Eh bien, des artistes qui décident de devancer la parade et de lancer une nouvelle chanson le jeudi. C'est ce que Lil Nas X a fait avec World's Greatest, une chanson inspirée par sa maman qui est décédée un petit peu plus tôt cette année.

0: Hey, le vent va nous mener au 5 à 7 du jeudi. Ça s'en vient à 16h56 minutes. Pat qui est là avec encore une grosse heure de radio. Alex Warren, les trois accords, Lady Gaga, Roxane Bruno, Roxette, Stella Lefty également. Dans quelques minutes, Catherine Maisonneuve, notre complice du jour avec qui on parle toujours de voyage, avec qui on rêve toujours de voyage. Eh bien, elle va nous amener dans un coin de la République dominicaine dont on entend de plus en plus parler et qui pourrait bien devenir votre prochaine idée de voyage. Mais tout d'abord, le chiffre du jour. Et je vais vous faire deviner le chiffre du jour. On va le faire à l'envers ce soir. Avec le coût de la vie actuel, d'après vous, quel pourcentage des Canadiens disent manger de moins en moins au restaurant? Je dois vous avouer que je fais partie de cette gang-là. Je fais partie de la statistique. Peut-être que vous également. Quel pourcentage des Canadiens vont moins au resto pour survivre à cette hausse de la vie? Ben, la réponse au retour à Viva!
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7: Bonne fin d'après-midi, ici Claude Marquis. Voici vos actualités. Le chef du Parti québécois, Paul Saint-Pierre Plamondon, était de passage à Plessisville aujourd'hui pour présenter son plan visant les infrastructures d'eau potable jugées critiques. Le PQ propose de réinvestir dans le Fonds pour les infrastructures en eau afin de financer en priorité les projets urgents, notamment dans plusieurs municipalités de l'érable. À l'approche de l'élection provinciale, l'Union des producteurs agricoles du Centre du Québec demande au parti de mieux soutenir les fermes de proximité. L'organisation réclame des programmes adaptés aux petites entreprises agricoles et moins de lourdeurs administratives. Près de 45 % des fermes de la région sont des fermes de proximité. Selon un sondage de l'UPA, 83 % des producteurs doivent toutefois compter sur un revenu externe pour assurer la survie de leur entreprise. Le CLSC de Daveu-Louisville offre maintenant un service de dépistage et de traitement du streptocoque de type A. Ce service s'ajoute notamment à celui pour les infections urinaires et aux prélèvements sanguins. Le maire Mathieu Allard se réjouit que cette offre de soins de proximité réponde à des besoins concrets pour la population. Avec l'achalandage en hausse, il rappelle toutefois aux citoyens l'importance de prendre rendez-vous avant de se présenter au CLSC, notamment via Clic Santé. Et le Cactus de Victoriaville est champion de la Ligue de baseball majeure du Québec. La formation des Bois-Francs a remporté la Coupe Physio Extra hier soir à la maison en disposant des Castors d'Actonville par la marque de 6-4. Il s'agit d'un deuxième titre pour le Cactus en 4 ans. C'est ce qui complète vos informations. 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
4: C'est un de mes moments préférés de la semaine quand je vois le cadran qui dépasse le 17h un jeudi. Il est 17h03, presque 4 minutes. Pat qui vous accompagne dans votre retour à la maison. J'espère que vous avez passé un bon jeudi. Alors que cette nuit, on a tourné ensemble le calendrier. Dites-moi que je suis pas le seul qui s'est réveillé ce matin et qui avait une seule chanson en tête. Je sais que c'est niaiseux, c'est enfantin, mais j'ai pas le choix. 1er octobre, mon cerveau, immédiatement, il se dit que c'est l'heure de réveiller Billy Joe Armstrong.
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4: Ah oui, Billy Joe! C'est l'heure du réveil. C'est niaiseux, mais c'est comme Justin Timberlake, It's Gonna Be May. On n'a pas le choix de le faire. On n'a pas le choix, de jouer la toune. Et tu sais, ce qui est le plus triste dans ça, c'est que c'est une chanson qui a été composée et qui vient tellement d'une bonne place triste. Le papa de Billy Joe Armstrong qui est décédé quand il était jeune, alors qu'on était au mois de septembre. Et donc, pour lui, ça a toujours été un mois horrible. Il veut juste l'effacer du calendrier. Il veut juste passer tout de suite au mois d'octobre. Eh bien, nous y sommes et on le part en force dans la prochaine heure. Catherine Maisonneuve, c'est notre complice du jour avec qui on va parler voyage. Dans le jukebox, je vais vous faire découvrir des chansons qui ont eu deux vies, comme celle de Roxette qui s'en vient dans un instant. Je vous explique ça, mais je dois absolument vous dire le chiffre du jour parce que je vous ai posé la question. Quel est le pourcentage de Canadiens qui ont décidé d'arrêter d'aller au restaurant ou d'aller au restaurant moins souvent à cause du coût de la vie? C'est quand même impressionnant comme chiffre, c'est 80%. 8 personnes sur 10 qui ont changé leurs habitudes, qui vont beaucoup moins au restaurant, que ce soit livraison, des lunchs au travail, restos en famille, peu importe, vous avez coupé dans des restos pour subvenir au coût de la vie. C'est énorme comme chiffre. Roxette, en 1987, a lancé une chanson. Ça n'a pas fonctionné. 3 ans plus tard, ils l'ont remanié pour le film « Pretty Woman ». Et c'est devenu un numéro 1 sur le Billboard Hot 100. Cette chanson, elle s'appelle It Must Have Been Love. Et on l'écoute tout de suite après Stella Lefty et Boston dans votre retour à la maison. À Viva! 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

0: Ben, c'est le moment de la semaine où on vous fait rêver, on vous fait voyager avec notre complice Catherine Maisonneuve, qui elle est tout le temps en voyage. La semaine dernière, Catherine, t'étais à New York. Là, t'es entre quoi puis quoi, là?
1: Là, j'arrive à Philadelphie. Je voulais être là, mais je suis sur la route encore. Il y a toujours des pépins quand on voyage, mais ça fait partie du fun.
0: Ben c'est correct, parce que c'est parce que tu voyages autant que tu peux nous parler de tes expériences et nous les faire vivre. Et là, on va parler de la République dominicaine. Et je pense que, tu sais, il y a certaines destinations que pour les Québécois, on connaît très bien. C'est comme un classique et Punta Cana en fait partie. Mais là, il y aurait une alternative à Punta Cana.
1: Ben oui, on parle beaucoup de Mitchell ces temps-ci. C'est comme la destination tendance dans les destinations sud. Puis, la bonne nouvelle, c'est que c'est juste à 1 heure de Punta Cana et que c'est le même vol. Donc, une nouvelle, disons, alternative pour les gens qui se diraient « Ah, ben je sais pas où aller peut-être cet hiver », c'est à considérer.
0: Et c'est quoi? C'est comme une nouvelle partie de l'île qu'ils ont développée ou c'est juste que nous, on a réalisé que « Hey, si on conduit un petit peu plus loin, il y a plus ».
1: Non, en fait, c'est vraiment une nouvelle destination qu'ils sont en train de bâtir. Donc, c'est encore en construction. Donc, ça, faut quand même le savoir. Je suis allée en mai en voyage de presse, justement, pour un peu découvrir. C'est encore un chantier, pas un chantier de construction comme nous, on les connaît au Québec.
0: Il y a des cônes oranges partout.
1: Non, il n'y a pas de cône orange, mais c'est certain que bon, faut pas s'attendre à autant de services et de, par exemple, de choses à faire à proximité. On est à 1 heure de Punta Cana, on est à 1 heure du centre, donc c'est une autre vibe. C'est beaucoup plus tranquille. Ils sont encore en train de construire des hôtels là, mais c'est une nouvelle destination qui est en développement, je dirais.
0: Et est-ce que c'est du même côté de l'île? Donc, est-ce qu'on a les plages? Tu sais, Punta Cana, c'est quand même des plages tranquilles. C'est une belle photo, une belle plage miroir.
1: Ben, moi, non. C'est ça la différence. Parce que Punta Cana, on est sur la mer des Caraïbes. Mm-hmm. Et puis, Mitchell, ça a été développé sur le côté de l'île qui fait face à l'océan Atlantique.
0: Okay.
1: Moi, j'ai trouvé que c'est un avantage parce qu'il y a un gros problème d'algues en ce moment un peu partout dans les destinations justement qui bordent la mer des Caraïbes. Et Punta Cana n'est pas épargné. Quand je suis allée en mai, mon hôtel de Punta Cana, j'ai pas pu me baigner dans la mer du tout. C'était affreux, c'était extrêmement problématique. Ouais. Puis moi, j'aime ça me baigner dans la mer. Puis je pense que tous les gens qui vont dans une destination qui est sur le bord de la mer veulent se baigner ou au moins marcher sur la plage. Donc, c'est sûr que Punta Cana en ce moment, ben dans la saison, ils ont beaucoup, beaucoup d'algues. Donc, versus Mitchell, où on est sur un autre côté, on n'a pas les mêmes problématiques de ce côté-là. Par contre, il faut savoir que c'est pas une mer calme plat. Donc, si on n'a pas d'algues, c'est parce qu'il y a du mouvement dans l'eau. Puis, s'il y a du mouvement dans l'eau, c'est parce qu'il y a un peu plus de courant, il y a des vagues. Donc, c'est pas la même chose. Mais moi, j'ai trouvé, personnellement, c'est un avantage.
0: Moins d'algues, mais j'imagine aussi moins d'offres hôtelières, vu que c'est nouveau, vu que c'est en développement?
1: Oui, mais pas juste pour la question des algues. C'est vraiment aussi parce que je pense que c'est pas un produit pour tout le monde. Premièrement, il y a des gens qui veulent débarquer de l'avion puis être dans leur hôtel 15 minutes plus tard. Donc ça, c'est un gros avantage de Punta Cana, c'est que l'aéroport est proche d'un peu de tout. Il y a des hôtels qui sont à 15-20 minutes. Donc c'est sûr que si on décide d'aller à Mitchell, on a 1 heure de route à faire. Puis, comme je disais, il n'y a pas beaucoup de services. Là, on oublie le Coco Bongo puis toutes les attractions principales qui sont au centre-ville de Punta Cana. On est vraiment plus dans la nature. C'est vraiment plus sauvage. On est des paysages plus naturels, je dirais. Les plages qui sont pas nécessairement plages de sable blanc avec, comme je disais, l'eau qui reflète. C'est plus... Mais moi j'aime ça. On sent vraiment plus qu'on est dans la nature. Okay. Donc, c'est complètement différent, mais on est encore à la même place. Donc, un conseil, moi, je dirais, c'est de combiner les deux. De faire peut-être Mitchell quelques nuits pour l'essayer, puis de terminer ou de débuter à Punta Cana.
0: Est-ce que Mitchell est pour vous? Eh bien, j'ai quelques questions dans ma poche arrière. Catherine, tu vas nous dire qui devrait essayer cet endroit-là, qui devrait peut-être rester dans les sentiers battus de Punta Cana. On en parle encore avec notre complice du jour, Catherine Maisonneuve, tout de suite après Lady Gaga. Voici Million Reasons à Viva, la musique.

0: Toujours avec Catherine Maisonneuve, on jase de voyage. Punta Cana, c'est un classique pour les Québécois en République dominicaine. Mais là, elle nous parlait d'une nouvelle destination, Miches. Est-ce que c'est pour vous? Catherine, c'est pour qui, cette nouvelle destination?
1: Ben, je dirais, parce que là, faut pas oublier que tous les amoureux de Cuba, les gens qui allaient à Cuba, qui aimaient le rapport qualité-prix que leur fait Cuba, malheureusement, en ce moment, les vols sont annulés, on va pas à Cuba. Donc, tous les gens qui allaient à Cuba se retrouvent en République dominicaine. Donc là, il y a comme, je dirais, on n'est pas dans le surtourisme, mais Punta Cana est devenu encore plus en demande, surtout justement dans la dernière année. Donc, Miches devient une option intéressante, justement, si on veut peut-être moins de monde, on veut quelque chose de plus tranquille, en amoureux surtout, ou entre adultes, parce que peut-être pour les familles, il y a peut-être moins d'activités, mais ça dépend encore une fois de tout. Là.
0: Et si je suis quelqu'un, disons, qui adore Punta Cana, qu'est-ce qui pourrait me convaincre d'essayer cette nouvelle destination?
1: Ben, ça dépend ce que, par exemple, thème de Punta Cana. Moi, je suis curieuse parce que c'est sûr qu'on retrouve tous les avantages. Quand j'ai été en voyage de presse, on m'avait expliqué aussi pourquoi on avait décidé de développer Miches. Puis on disait, c'est parce qu'à Punta Cana, on a toutes les infrastructures touristiques pour accueillir les touristes. On a les hôpitaux, on a justement, on a l'aéroport qui est en train de se moderniser, on a plus en plus de vols qui arrivent, donc on a le port aussi. Il m'expliquait, on a les infrastructures pour le tourisme, on est capable d'aller chercher plus de touristes, mais on avait besoin de plus d'espace. Donc, c'est vraiment juste de développer les régions qui étaient moins développées. Puis encore une fois, Miches, c'est juste à une heure de l'aéroport, donc ça se fait quand même bien. Là, on n'est pas dans les 2-3 heures de route. Ça reste dans la limite psychologique des gens pour rejoindre leur hôtel.
0: Ouais. Moi, je pense que ce que j'aime de Punta Cana, et j'imagine qu'il y a plusieurs des auditeurs qui me rejoignent là-dedans, c'est comme un bon rapport qualité-prix. Tu sais, c'est pas le voyage le plus de luxe qui va nécessairement casser la banque. C'est pas non plus quelque chose de bas de gamme où tu te sens que, c'est pas fort. T'sais, disons, à Cuba, là, côté nourriture, c'est pas toujours extraordinaire. Je trouve que Punta Cana, vol direct, les resorts sont pas loin, t'as une belle qualité de plage, belle qualité d'eau, et t'as des beaux hôtels pour pas trop cher. Je dis pas que c'est donné, mais quand même, je trouve que c'est un bon rapport qualité-prix.
1: C'est exactement ça. Par contre, Miches, il faut savoir que les prix sont un peu plus élevés qu'à Punta Cana parce qu'ils veulent développer un produit qui est un peu plus haut de gamme. C'est certain que, on n'est pas à Los Cabos non plus, là. On n'est pas dans ces prix-là. Mais il faut quand même savoir que les prix sont peut-être un peu plus élevés. Puis aussi, comme l'offre d'hôtel est encore limitée, il n'y a pas beaucoup de compétition. Donc, en ce moment, je crois qu'il y a un Secret d'ouvert qui est pour les adultes seulement, un Dream qui est pour les familles, puis le W qui a ouvert leur tout premier tout inclus au monde. Donc, le premier tout inclus de la marque W, ils ont choisi de l'ouvrir à Miches. Donc ça, j'ai trouvé ça très intéressant. Et puis, il y a plein d'autres projets en cours qui vont être ouverts bientôt, mais en ce moment, on est encore, il y a quelques resorts seulement d'ouverts. Donc, je trouve ça intéressant parce que c'est toujours le fun d'être précurseur et de découvrir des destinations avant. Mais comme je disais, j'ai l'impression qu'on va en entendre de plus en plus parler. Là, c'est juste le début pour Miches.
0: Mais si on est quelqu'un qui aime ça, sortir de son resort, aller visiter, il n'y a pas encore grand-chose et donc c'est peut-être à éviter.
1: Oui, absolument. C'est pour ça que je disais peut-être de combiner avec Punta Cana. Moi, c'est ça que j'avais fait, puis je trouvais ça parfait. J'avais fait 3 nuits à Punta Cana dans un resort qui était près de tout. Et après, j'ai été à Miches et me reposer où il y avait... Encore une fois, pas tant de choses à faire à part la plage. Donc, un mix des deux, ça pourrait être une bonne option.
0: Ben intéressant. Je mets ça sur mon radar. Je suis convaincu que nos auditeurs également. Merci. On se retrouve la semaine prochaine. Je sais pas tu vas être où dans le monde, mais toujours le fun de jaser avec toi. J'adore. Bon, salut Catherine. Bonne semaine.
1: Bye, bonne semaine.
0: Bye. Voici Roxane Bruno et Michael Bublé. C'est Home à Viva. Bon retour vers la maison. Merci d'être là.
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0: Pat qui vous accompagne jusqu'à la fin de l'heure, jusqu'au hit à Pat. Et dernier débat pour la dernière émission de la semaine. Et tous ceux qui ont une famille à la maison, qui ont des jeunes enfants, je pense que vous allez ressentir ce débat-là. Vous allez vouloir y participer sur la messagerie texte au 1-866-56-RADIO. Pourquoi est-ce que j'ai l'impression de constamment d'avoir lavé des verres, constamment d'avoir parti à la vaisselle parce qu'il y a des verres qui traînent partout? On est une famille de quatre et c'est comme si j'avais fait un party à la maison puis tout le monde avait pris un verre d'eau. Et donc, j'aimerais qu'on établisse le nombre de verres. Légalement, là, on va faire, ça va être les lois de Patrick. Combien de verres d'eau une personne a-t-elle le droit d'utiliser dans une seule journée? Textez-moi, on va régler le débat au retour. Et en musique, Drunk Right Now, c'est Josh Ross et Akon, oui, qui s'en viennent. À Viva!
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C'est un débat qui, pour moi, est tellement simple, j'en viens pas qu'on a besoin d'avoir cette discussion-là. Je dois pas être le seul. Moi, je me réveille tous les matins, je prends un verre d'eau, je le bois, je le laisse sur le comptoir. Quand j'ai soif, je vais le remplir, je prends le même verre. Il contenait de l'eau, je remets de l'eau. Le système, je pense, est assez solide. Et pourtant, eh bien, si vous vivez dans une maison où il y a des enfants, peut-être même un conjoint ou une conjointe qui comprend pas les règles du verre d'eau, eh bien, c'est un débat qu'on doit avoir parce que il m'arrive toujours de me promener dans la maison et soudainement de voir 14 verres un petit peu partout. Et j'aimerais comprendre ce qui est arrivé entre le premier verre et les 14 que je dois mettre dans la vaisselle. J'ai comme l'impression, et je suis pas le seul, que je vis dans une maison où les gens croient que chaque verre d'eau mérite un nouveau verre. Et là, je comprends que, tu sais, si vous avez bu du lait, du jus d'orange, un smoothie ou quelque chose, que OK, je comprends, nouveau verre. Mais mettre de l'eau dans mon propre verre, dans ma propre maison, je pense qu'on devrait avoir un verre par personne. C'est un débat que tous les parents doivent avoir. Et ensuite de ça, ce qui est encore pire, c'est quand on les collectionne puis qu'on se promène dans la maison puis qu'il y en a un dans près du divan, un dans le sous-sol, un de la table de chevet, un dans la salle de bain. Et donc là, moi, je veux une nouvelle règle que tout le monde doit suivre. Un verre d'eau par personne, par jour. Ce soir, comptez les verres dans votre lave-vaisselle. Dites-moi combien de personnes vivent chez vous et je vais vous dire si le ratio est normal ou anormal. Et s'ils ont une question, ben ils peuvent venir me voir parce que moi, j'aime ça régler des débats. À Viva. Voici Kate Ryan. C'est Voyage, Voyage à Week-end. Merci d'être là.

0: Il y a quelques semaines, Dolly Parton est décédée, donc évidemment plusieurs hommages en ligne. On a vu des extraits de chansons d'ailleurs au MTV Video Music Awards dimanche dernier. Kacey Musgraves lui a rendu hommage avec les chansons qu'on connaît de Dolly Parton, le fameux 9 to 5. Et vous faites peut-être partie des gens qui ont entendu des extraits de Dolly Parton qui chantait « I Will Always Love You », cette fameuse chanson de Whitney Houston. Et vous avez peut-être réalisé que « Ah !» C'était pas une tune de Whitney Houston, c'était une chanson de Dolly Parton. Eh bien, il y en a une tonne de chansons comme ça, des tunes qui sont des reprises, et les reprises sont devenues beaucoup plus populaires que la version originale. Vous savez peut-être même pas que c'était des reprises. Eh bien, moi, je fais le tour de toutes ces chansons ultra connues qui ont eu une première vie avant le gros succès sur les palmarès. Ça s'en vient dans Jukebox! Et en musique, Alex Warren nous attend de l'autre bord avec Emerald Eyes à Viva!
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Imaginez, vous êtes un artiste, vous avez une belle carrière, vous lancez une chanson, ça fonctionne. Mais là, ensuite de ça, des années plus tard, un autre artiste reprend votre toune et ça devient un méga succès. Bon, c'est sûr qu'on reçoit les royautés, mais ça doit pincer un tout petit peu de savoir que c'est une autre voix, un autre artiste, un autre band qui a rendu populaire la chanson que vous avez composée. C'est arrivé une tonne de fois dans l'histoire de la musique et vous ne l'avez peut-être pas réalisé. Votre prochaine chanson, vous la connaissez. C'est devenu la chanson. Ça a vendu des millions et des millions de copies pour la bande sonore du film The Bodyguard, fameuse tune de Whitney Houston. Vous saviez peut-être pas, vous l'avez peut-être réalisé il y a quelques semaines quand elle est décédée, mais c'est une chanson qui avait été en

George Whitney a passé 14 semaines au sommet du Billboard Hot 100 avec une chanson qui n'était même pas la sienne. Et je donne cet exemple-là parce que c'est ressorti dans les dernières semaines avec le décès de Dolly Parton. Vous avez sûrement entendu plusieurs extraits et vous avez peut-être fait « Ah ouais, je le savais pas ». Mais il y en a une autre tonne de chansons comme ça qui ont été composées par d'autres, mais qui ont été rendues populaires par une autre artiste. Et je commence avec celle-ci. Pour presque tout le monde au Québec, c'est une toune de Céline. C'est une chanson qui appartient à Céline Dion. Mais non! C'est pas une chanson originale. Et pour la voir, la toune originale, il faut retourner en 1975 avec Eric Carmen.

On l'aime moins, celle-là. Il semble que c'est la toune de Céline. On continue, on s'en va en Australie cette fois-ci, en 1997. C'est une des chansons qu'on associe immédiatement à la fin des années 90. C'est encore à ce jour une des chansons les plus jouées en Australie, celle de Natalie Imbruglia, Torn.

fou, c'est que Natalie Brulia est même pas allée si loin dans le passé pour reprendre une chanson d'une formation qui s'appelle Edna Swap, qui l'avait enregistrée seulement 2 années auparavant, en 1995. Une version un petit peu plus rock.

On continue dans nos classiques. Quand Aretha Franklin est décédée, garantie que la chanson qui pour plusieurs la représentait le plus, c'était celle-ci. On pourrait penser que cette chanson-là est née avec Aretha Franklin tellement elle la représente. Mais non, encore une fois, deux ans plus tôt, en 1965, c'est plutôt Otis Redding qui l'avait composée, enregistrée et même lancée.

0: Otis Redding, ça a été un des grands regrets de sa vie que ça devienne une chanson un peu associée à Aretha Franklin, tellement il était fier de cette tune-là, il aurait voulu que ça soit plutôt sa voix qui la porte. On termine avec une petite dernière. Quand on pense UB40, tout de suite, la première tune qui nous vient en tête, c'est celle-ci. Ah oui! Red Red Wine, on pense reggae, UB40, mais non! C'est une chanson de Neil Diamond qui avait lancé et qui n'était pas reggae du tout.
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0: Le meilleur détail de la reprise de UB40, c'est que les membres du groupe ne savaient même pas que c'était du Neil Diamond. Eux, ils connaissaient surtout une autre reprise reggae d'une formation qui s'appelle Tony Tribe, lancée en 1969. C'est donc cette tune-là qui a inspiré la version de 1983 de UB40 jusqu'à ce qu'ils réalisent que, ah oh oui, c'est une tune de Neil Diamond. Bah, merci Neil. Comme quoi, il y a des chansons comme ça qui ont été rendues ultra populaires. On connaissait pas leur origine, on savait pas que c'était une reprise. Et pourtant, ben oui, il y a une deuxième vie à ces chansons-là. Saviez-vous que les trois accords avaient repris Joe Dassin avec Toujours les vacances? Mais non, c'est pas vrai. C'est une tune originale. Voici les trois accords avec Cœur de pirate. À Viva! La

Avouez qu'en tant que parents, on a l'impression que nos enfants sont toujours en vacances. Un autre week-end de 3 jours avec les élections lundi, la plupart des écoles qui sont utilisées comme des bureaux de vote. Et donc, journée pédagogique mobile, ben oui, pourquoi pas, week-end de 3 jours. Si vous avez congé demain, ben ça commence tranquillement à sentir pas mal le week-end. Et donc, on va le partir comme du monde avec les hits à pattes dans les prochaines. J'ai 1 heure de grosse tune pour vous, du Wiz Khalifa, du Prince. Je vais vous faire jouer également Corey Hart, les Cardigans. Miley Cyrus avec Flowers. Ouais, ça commence à sentir le week-end pour moi aussi. Mois d'octobre, qu'on part ensemble. Et c'est drôle, hein, parce que j'ai comme l'impression que le mois de septembre, tu sais, on veut tous faire semblant que l'été va revenir. Et là, au mois d'octobre, ben, on a le droit de dire, OK, on sort les manteaux, on allume les chandelles un petit peu trop tôt dans la soirée, puis on dirait que ça fait du bien. Et donc, mon mot de la fin aujourd'hui, je pense qu'on peut accepter octobre à bras grand ouverts plutôt que de le subir. L'été va revenir éventuellement et pour là, ben, profitons de cette saison qui est une des plus belles saisons au Québec. Bougez pas, les hits à pattes commencent dans quelques instants, tout de suite après Vincent Vallière. 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
11: Bonsoir, ici Claude Marquis, voici vos actualités. Le chef du Parti québécois, Paul Saint-Pierre Plamondon, était de passage à Plessisville aujourd'hui pour présenter son plan visant les infrastructures d'eau potable jugées critiques. Le PQ propose de réinvestir dans le Fonds pour les infrastructures en eau afin de financer en priorité les projets urgents, notamment dans plusieurs municipalités de l'érable. Et le CLSC de Davelouisville offre maintenant un service de dépistage et de traitement du streptocoque de type A. Ce service s'ajoute notamment à celui pour les infections urinaires et aux prélèvements sanguins. Le maire Mathieu Allard se réjouit que cette offre de soins de proximité réponde à des besoins concrets pour la population. Toutefois, avec l'achalandage en hausse, il rappelle aux citoyens l'importance de prendre rendez-vous avant de se présenter au CLSC, notamment via la plateforme Clic Santé. C'est ce qui complète vos informations. 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
4: Ah oui, le 5 à 7 jeudi qui se poursuit. Première journée d'octobre. J'espère que vous avez passé une bonne journée. Ça commence à sentir le week-end et je pense avoir la musique parfaite pour bien le débuter avec du Wiz Khalifa, Madonna, Level 42. Tout ça pour partir l'émission. Tout de suite après, une chanson de Lauryn Hill. Vous rappelez-vous à l'époque où on avait des chansons cachées sur les CD? Eh bien, celle-ci en était une piste cachée sur le disque de Miss Education of Lauryn Hill. C'est une station de radio à San Francisco qui a commencé à la faire jouer par elle-même. Et là, l'effet domino a suivi tellement que la tune a été nommée au Grammy pour la meilleure performance en 1999. C'est la première piste cachée de l'histoire à être nommée au Grammys. Et donc, je pense que c'est la bonne tune pour bien partir les hits à Pat. Voici Lauryn Hill, Can't Take My Eyes.

adoré les chansons sur lesquelles on retrouve de la basse. J'ai une mauvaise et une bonne nouvelle pour vous. La mauvaise nouvelle, c'est que Prince s'en vient avec When Doves Cry, une chanson qui est célèbre pour ne pas avoir de ligne de basse. Célèbre également pour avoir bloqué Bruce Springsteen d'atteindre le numéro 1. C'est une chanson qui a été composée, évidemment, pour le film Purple Rain. La dernière toune, c'est le réalisateur du film qui, à la toute fin, dit « J'en prendrai une petite dernière pour cette scène-ci. » Bien, bien particulière. Prince, le lendemain, est arrivé avec When Doves Cry. C'est celle qu'on écoute tout de suite après Ashanti, qui est arrivée le 11 février 2002. C'est la toute première chanson de Ashanti et elle a passé 10 semaines consécutives au numéro 1 du Billboard. Une chanson qui, vous allez peut-être l'entendre, échantillonne Stay With Me de The Barge. Et à l'époque, on était dans le hip-hop, dans le R&B. Et donc, croyez-moi, il y a de la basse dans cette chanson. C'est la bonne nouvelle pour ceux qui aiment la basse. Mauvaise et bonne nouvelle, et on commence avec la bonne. Voici Ashanti et Foolish dans les Hits à Pat. 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
1: Ok, je pense que j'ai des bons indices pour la chanson surprise du jour. Un artiste canadien, c'est mon premier indice, qui, à 11 ans, chantait devant Tom Jones à Miami. Adolescent, il a enregistré avec Paul Anka à Las Vegas. En 1980, il a représenté le Canada à un festival international de la chanson à Tokyo. Ses toutes premières maquettes ont été enregistrées à Long Island par les musiciens de Billy Joel. C'est un chanteur, oui, mais qui a failli devenir acteur parce que Steven Spielberg l'a invité à auditionner pour le rôle de Marty McFly dans Retour vers le futur. Il a dit « Non, moi je veux juste faire de la musique ». C'est un Canadien qui a été nommé au Grammy comme meilleur nouvel artiste. Et la chanson qu'on écoute ce soir a été enregistrée ici au Québec, au studio de Morin Heights. L'artiste Corey Hart. La chanson, ben je la fais écouter dans un instant, c'est la toune surprise dans les hits à Pat. À Viva!

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3: Quand même assez incroyable hein, comme indice, parce que oui, c'est un gars qui est né à Montréal le 31 mai 1962, qui a eu une carrière internationale absolument incroyable. Mais sur l'album Boy in the Box, eh bien, c'est une chanson qui a été composée au Québec, au studio de Morin Heights, sorti le 7 juin 1985, c'est Corey Hart et Never Surrender. 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

des grandes sorties musicales des dernières semaines, Miley, anciennement Miley Cyrus, a lancé son nouveau disque Bass Persuades. J'en parlais la semaine dernière dans le Jukebox dans Viva La Casa. Un album qui est un peu bipolaire, qui a deux côtés où on reconnaît la Miley Cyrus tout en voix avec son piano et également un côté un petit peu plus industriel. Un peu Madonna des années 80. Honnêtement, c'est un album qui vaut la peine d'être écouté. Et Miley, je pense, a le droit de faire à peu près tout ce qu'elle veut. Surtout depuis le 13 janvier 2023. C'est la journée de la sortie de Flowers. La même journée de l'anniversaire de son ex, Liam Hemsworth. Tout le monde savait qu'il n'y avait aucun hasard là-dedans. C'est une tune qui a passé 8 semaines au numéro 1 du Billboard. 57 semaines passées au numéro 1 du palmarès Adult Contemporary. 96 millions d'écoutes sur Spotify en une semaine. Tout un record pour celle qu'on écoute tout de suite après. Le plus grand succès de John Mellencamp, lancé en 1982 à l'époque où c'était pas John Mellencamp, c'était John Cougar. Enregistré au Studios Criteria à Miami, c'est une chanson qui a passé 4 semaines au numéro 1 du Billboard. Je le disais, son plus grand succès en carrière, ma tune préférée de John Mellencamp. Voici Jack and Diane, dans les Hit à Pat. 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
1: Charles Cardin et Foudin Portou qui clôturent les hits à Pat déjà jeudi soir. J'espère que vous avez passé une belle semaine. Je sais qu'elle n'est pas complètement terminée, mais le vendredi, on n'a pas la chance de se croiser. On se retrouve, par exemple, samedi matin, 9h, de 9 à 11 pour les hits à Pat édition week-end. Sinon, bien de retour dans ma case ordinaire du retour à la maison, Viva la Casa, dès 16h lundi. 1er octobre 1994, je vous laisse avec cette éphéméride pour qu'on se sente tous un petit peu plus vieux. Eh bien, la formation métal Megadeth, vous connaissez Megadeth, en tout cas de nom. Megadeth, le 1er octobre 1994, devenait le premier artiste à lancer un site web officiel avec une boîte de clavardage et des extraits de chansons. Et à l'époque où là, on fait tout avec l'intelligence artificielle, en 94, on était au tout début d'Internet. Je vous souhaite une belle soirée sur les ondes de Viva. On se retrouve samedi.
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2: Bonsoir, ici Claude Marquis. Voici vos actualités. Le chef du Parti québécois, Paul Saint-Pierre Plamondon, était de passage à Plessisville aujourd'hui pour présenter son plan visant les infrastructures d'eau potable jugées critiques. Le PQ propose de réinvestir dans le fonds pour les infrastructures en eau afin de financer en priorité les projets urgents, notamment dans plusieurs municipalités de l'érable. Et le CLSC de Davelouisville offre maintenant un service de dépistage et de traitement du streptocoque de type A. Ce service s'ajoute notamment à celui pour les infections urinaires et aux prélèvements sanguins. Le maire Mathieu Allard se réjouit que cette offre de soins de proximité réponde à des besoins concrets pour la population. Toutefois, avec l'achalandage en hausse, il rappelle aux citoyens l'importance de prendre rendez-vous avant de se présenter au CLSC, notamment via la plateforme Clic Santé. C'est ce qui complète vos informations. 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

Bon jeudi soir tout le monde, c'est Ali Bombardier qui vous accompagne à Viva. J'espère qu'à date, vous avez passé une excellente semaine puis une excellente journée, faut pas oublier. Hey, on se parle-tu de neige? Ça me tente de vous parler de neige, pas n'importe quelle neige. 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
3: Voici vos nouvelles, Arsenal Média. Le chef du Parti québécois, Paul Saint-Pierre Plamondon, était de passage à Plessisville jeudi pour présenter son plan visant les infrastructures d'eau potable jugées critiques. Le PQ propose de réinvestir dans le Fonds pour les infrastructures en eau afin de financer en priorité les projets urgents, notamment dans plusieurs municipalités de l'érable. À l'approche de l'élection provinciale, l'UPA du Centre du Québec demande au parti de mieux soutenir les fermes de proximité. L'organisation réclame des programmes adaptés aux petites entreprises agricoles et moins de lourdeur administrative. Près de 45 % des fermes de la région sont les fermes de proximité. Selon un sondage de l'UPA, 83 % des producteurs doivent toutefois compter sur un revenu externe pour assurer la survie de leur entreprise. Le CLSC de Daveu-Louisville offre maintenant un service de dépistage et de traitement du streptocoque de type A. Ce service s'ajoute notamment à celui pour les infections urinaires et aux prélèvements sanguins. Le maire Mathieu Allard se réjouit que cette offre de soins de proximité réponde à les besoins concrets pour la population. Et maintenant, la météo dans la région. Ce soir et cette nuit, c'est nuageux avec quelques averses et le minimum est de 16 degrés.
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